braque à deux chaînes sur les routes. Chant d'oiseaux dans l'humide forêt verte. Fraîcheur dans la douce symphonie des cocotiers. Feu dans les foins. Feu sur les tôles brûlantes du kayak. Pistes immenses, grouillantes de monde, grouillantes, grouillantes d'un peuple, chassées de tous les horizons. Pistes immenses, aux issues verrouillées, mais par en haut, pistes ouvertes, aux bras impuissants. Fait de choix, danse, tam-tam, rythme dans la lumière, rythme dans la couleur, rythme dans la musique, rythme dans les gestes, rythme sur les chaussures, des pieds ensanglantés, rythme des ongles savus, mais rythme,

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En Inde, là, tu vois, j'ai une petite amie. Elle a passé un an dans une université indienne. C'est elle qui m'a raconté. J'ai des lettres d'elle de 7 pages où elle me parle des citrons. Elle m'a dit, on nous a fait étudier Fanon en Inde, alors qu'en France, on ne le regarde pas plus en Europe que les cailloux de la route.

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Bonjour à tous et à toutes, et bienvenue sur Radio Dragon pour l'émission Interlude au piano. Et bonjour, ce matin je joue avec Jean-Sébastien Bach le courant de la partie numéro 2, parce qu'il y a 15 jours j'ai joué déjà le rondo et le sarabande de la même partie. Donc aujourd'hui c'est le courant.

Et après Bach, Georges Frédéric Handel, ce très célèbre aria pris de son opéra Xerxes. Donc, il chante un hommage à son platane. Ombre mai fu di vegetabile, cara ed amabile, soave ed amabile. Et donc, c'est la platane, il chante son amour pour cet arbre majestueux. Mais c'est pas une voix que vous avez entendue ce matin, c'est le piano. Et j'essaie de mettre le piano très legato. C'est pas le bon instrument, mais c'est un très joli thème pour lundi matin.

OK, on change le siècle. On va rester en Allemagne, mais c'est le Schumann. J'ai joué 3 morceaux de son pièce pour piano, opus 124. Numéro 4, la valse. Numéro 5, danse fantastique. Et numéro 3 de son opus 118, danse tzigane.

On a bien réveillé. Maintenant, on va en Caracas, en Venezuela, je pense, avec un petit morceau de compos de Federico Ruiz, son petite fille péruvienne.

Et maintenant, le grand Mozart. Écoute, je joue un morceau, un rondo en la mineur, Körkel 511. Et il a l'année de 1787 de Mozart, il a écrit son rondo. Il a composé sa pièce en mars de cette année. Et le sentiment était assez triste, peut-être parce que son grand ami de tout le temps est décédé à l'âge de 31 ans, le même âge que lui-même à l'époque. Et donc il vient de fêter la première performance de son Maria Figaro, l'opéra à Vienne. Il est en train de rentrer. Et en supposant que son papa est en bonne santé, mais en fait, quand il est arrivé, son papa est déjà très très mal, il a décédé la même année. Donc c'est une année triste pour Mozart. Je crois qu'il a mis toute son douleur dans ce rondo. Et vous allez entendre le thème qui est un peu comme une sicilienne, rentré dizaines de fois, mais c'est toujours un peu différent. Mozart, le génie.

Et maintenant, j'ai que 3 minutes qui restent, donc je conclue avec Danny Boy, un traditionnel irlandais très connu. Et souvent, je finis mon programme avec Danny Boy. Mais avant ça, je vais dire un grand, grand merci à Aurore, qui est venue de loin, dans le froid, dans ce lundi matin. Donc, c'est super le travail qu'elle fait. Bon.

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1: Bienvenue dans les phonographes. Une heure de création radiophonique à 21h le premier jeudi du mois, en direct du studio de Radio Dragon, place de la Halle à Mainz, et sur Radio Royan. Un programme cyclique réalisé collectivement sous la direction d'Emma Loriot. Avec les voix de Rémi Beignet, Sophie Gagny, Emma Loriot, sur une création sonore de Julien Claus. Aujourd'hui, vous entendrez des extraits de La vie des plantes, de Emmanuel Ecoccia, Une météorite nommée Désir, de Lucien Raffmage, Entre ciel et terre, de Jon Kalman Stefansson. Bonne écoute!

0: Nous en parlons à peine et leur nom nous échappe. La philosophie les a négligés depuis toujours, avec mépris, plus que par distraction. Elles sont l'ornement cosmique, l'accident inessentiel et coloré qui trône dans les marges du champ cognitif. Les métropoles contemporaines les considèrent comme les bibelots superflus de la décoration urbaine. Or, les murs de la ville, ce sont des hôtes, des mauvaises herbes ou des objets de production de masse. Les plantes sont la blessure toujours ouverte du snobisme métaphysique qui définit notre culture. Le retour du refoulé dont il est nécessaire de nous débarrasser pour nous considérer comme différents, hommes, rationnels, êtres, spirituels. Et les plantes sont la tumeur cosmique de l'humanisme, les déchets que l'esprit absolu n'arrive pas à éliminer. Les sciences de la vie les négligent également. La biologie actuelle, conçue sur la base de ce que nous savons de l'animal, ne tient pratiquement aucun compte des plantes. Et les manuels de biologie abordent de mauvaise grâce les plantes comme décoration sur l'arbre de la vie, plutôt que comme les formes qui ont permis à cet arbre de survivre et de grandir. En tant qu'animaux, nous nous identifions beaucoup plus immédiatement aux autres animaux qu'aux plantes. Les scientifiques, l'écologie radicale, la société civile s'engagent depuis des décennies pour la libération des animaux et la dénonciation de la séparation entre homme et animal est devenue un lieu commun. Personne, au contraire, ne semble avoir jamais voulu mettre en question la supériorité de la vie animale sur la vie végétale et le droit de vie et de mort de la première sur la seconde. Vie sans personnalité et sans dignité, elle ne mérite aucune empathie bénévole ni l'exercice du moralisme que les vivants supérieurs arrivent à mobiliser. Notre chauvinisme animalier se refuse à dépasser un langage d'animaux qui se prête mal à la relation d'une vérité végétale. Notre chauvinisme animalier a étendu le narcissisme humain au royaume animal. Les plantes ne sont pas touchées par cette négligence prolongée. Elles affectent une indifférence souveraine envers le monde humain, la culture des peuples, l'alternance des royaumes et des époques. Les plantes semblent absentes, comme égarées dans un long et sourd rêve chimique. Les plantes n'ont pas de sens. Mais elles sont loin d'être verrouillées. Aucun autre vivant n'adhère plus qu'elles au monde qui les entoure. Elles n'ont pas les yeux ou les oreilles qui leur permettraient de distinguer les formes du monde et multiplier son image dans l'iridescence de couleurs et de sons que nous lui prêtons. Elles participent au monde dans sa totalité, en tout ce qu'elles rencontrent. Les plantes ne courent pas, les plantes ne peuvent pas voler. Elles ne sont pas capables de privilégier un endroit spécifique par rapport au reste de l'espace. Elles doivent rester là où elles sont. L'espace, pour elles, ne s'émiette pas dans un échiquier hétérogène de différences géographiques. Le monde, se condensent dans le bout de sol et de ciel qu'elles occupent. À la différence de la majorité des animaux supérieurs, elles n'ont aucune relation sélective avec ce qui les entoure. Elles sont et ne peuvent qu'être constamment exposées au monde qui les environne. La vie végétale est la vie en tant qu'exposition intégrale, en continuité absolue et en communion globale avec l'environnement. C'est afin d'adhérer le plus possible au monde qu'elle développe un corps qui privilégie la surface au volume. C'est à travers cette vaste surface, littéralement étalée dans l'environnement, que les plantes absorbent les ressources diffuses dans l'espace nécessaire à leur croissance. Leur absence de mouvement n'est que le revers de leur adhésion intégrale à ce qui leur arrive. On ne peut séparer la plante du monde qui l'accueille. Elle est la forme la plus intense, la plus radicale de l'être au monde. Interroger les plantes, c'est comprendre ce que signifie être au monde. La plante incarne le lien le plus étroit et le plus élémentaire que la vie puisse établir avec le monde. Et l'inverse est aussi vrai. La plante est l'observatoire le plus pur pour contempler le monde dans sa totalité. Sous le soleil ou les nuages, en se mêlant à l'eau et au vent, leur vie est une interminable contemplation cosmique. Sans dissocier les objets et les substances, en acceptant toutes les nuances, jusqu'à se fondre avec le monde. Nous ne pourrons jamais comprendre une plante sans avoir compris ce qu'est le monde.
1: La Terre va disparaître. Je suis un astéroïde qui se dirige actuellement vers votre planète. 05.47.45.38-09.40, 10h58. J'aurais attendu mieux pour un mot venu des confins de l'univers. C'est peut-être la traduction, qui sait. Des interférences, des logiciels d'un autre temps, du futur, du passé, qu'importe, autre chose. Rien que des traductions incompréhensibles. Peut-être autre chose, sûrement autre chose. Sûrement quelque chose de plus simple que je complexifie toujours. Sûrement un de ces messages cryptiques qu'on t'envoie juste pour que tu répondes et paies la facture du surcoût. Que tu paies l'univers tout entier pour qu'il te lâche la grappe et qu'il s'augmente lui, au contraire, et s'accroisse toujours plus. Serpent du capital qui se veut sans fin, sans bord et sans écran. Alors, il suffit de quelques âmes joueuses. Quelques âmes salement métaphysiciennes comme la mienne, il suffit du désir et d'une part infime de curiosité ou d'ennui de quelques êtres humains décalqués par la chaleur de l'été. Une part infime de gens qui se prêtent au jeu. Et c'est joué. Le rire de l'univers se déchire. C'est la gueule du serpent. Et l'affaire est remboursée. L'univers avalé. Et l'astéroïde serpentin repartit dans le mystère. Dans d'autres univers, d'autres terres. Bien sûr, je me dis ça. Bien sûr. Je me répète ça dans ma tête en surchauffe. Mais quoi ? Tout ce cinéma d'avant-première de la fin du monde, pour un peu, tu y crois. Pour un peu, tu l'espères. Pour un peu, ça te fait plaisir. Parce que tu n'y crois pas. Parce que tu le voudrais. Ne sachant pas trop. Sûrement. Déjà. Enfin si. Mais aussi. Mais surtout. Un milliard de fois. Avoue-le. Parce que tu te sens spécial d'avoir eu la nouvelle la première. La première pour une fois. La première dans l'univers. Le premier numéro du loto de l'apocalypse. Heureuse seulement. Et seule tu l'es. Comme on l'est salement d'avoir quelque chose sous le doigt. Même poisseux. Même tremblant. Quelque chose qui vibre et ébranle un peu l'immobilité solaire des jours d'été. L'été et la vie. Ayant presque envie d'envoyer une réponse. Cette réponse sans secours. Sans espoir. Pour elle. Alors pourquoi je ne le fais pas ? Pourquoi quelque chose résiste avec toute la force du malheur ? Peut-être parce que je voudrais encore garder ça préservé de toute déception. Être idéaliste une dernière fois. Même face à une arnaque. Et ne pas m'avouer ma bêtise. Ne pas me métamorphoser en elle. Pas encore. Attendre, délirer d'autres possibilités, ce désir de forcené, ma passion démesurée. Alors, je me laisse retomber dans le canapé comme dans une fatalité démesurée, mais molletonnée.

C'était en ces années où, probablement, nous étions encore vivants. Mois de mars, un monde blanc de neige, toutefois pas entièrement. Ici, la blancheur n'est jamais absolue, peu importe combien les flocons se déversent, que le froid et le gel collent le ciel à la mer et que le frimas s'infiltre au plus profond du cœur où les rêves élisent domicile. Jamais le blanc ne remporte la victoire. Les intures rocheuses des montagnes s'en délestent aussitôt et affleurent noires comme le charbon, à la surface de cet univers immaculé. Elles s'avancent, saillantes et sombres, au-dessus de la tête de Barour et du gamin au moment où ceux-ci s'éloignent du village de pêcheurs. Notre commencement et notre fin, le centre de ce monde. Et ce centre du monde est dérisoire et fier. Ils avancent à vive allure, juvéniles jambes, feu qui flambe, livrant également contre les ténèbres une course tout à fait bienvenue, puisque l'existence humaine se résume à une course contre la noirceur du monde, les traîtrises, la cruauté, la lâcheté, une course qui paraît si souvent tellement désespérée, mais que nous livrons tout de même tant que l'espoir subsiste. C'est pourtant d'une simple marche que Barour et le gamin ont l'intention de se délester des ténèbres ou de l'obscurité du ciel pour arriver avant elle au baraquement des pêcheurs. Parfois, ils marchent de front. Et c'est beaucoup mieux, parce que des traces de pas posées les unes à côté des autres sont preuves de connivence, et qu'alors la vie n'est pas aussi solitaire. Pourtant, la route se résume bien souvent tout juste à un étroit sentier qui ondule comme un serpent gelé dans la neige. Et alors, le gamin doit fixer son regard sur l'arrière des chaussures de Barour, le havresac en cuir qu'il porte sur son dos, sa touffe de cheveux noirs et sa tête solidement pensée, posée sur des larges épaules. Par moments, il traverse des rives rocheuses, s'avance à petits pas sur des routes suspendues tout au bord des falaises. Mais le pire est l'ophaïra, l'infranchissable, une corde fixée à la roche, la pente glissante et friable de la montagne en surplomb, la paroi fuyante au-dessous d'eux et la mer verdâtre qui te happe et t'aspire. Une chute de 30 mètres. La pique de la montagne s'élève à plus de 600 mètres et son sommet se perd dans les nuages. D'un côté, la mer, de l'autre, des montagnes vertigineuses comme le ciel. Voilà toute notre histoire. Les autorités et les marchands règlent peut-être nos misérables jours, mais ce sont les montagnes et la mer qui règnent sur nos vies. Elles sont notre destin, tout du moins. C'est ainsi que nous pensons parfois. Et c'est évidemment aussi ce que tu ressentirais si tu t'étais réveillé et endormi des dizaines d'années durant au pied de ces montagnes. Si

sont égaux. Les crapules et les justes, les colosses et les mauviettes, les bienheureux et les affligés. On entend quelques cris, quelques mains s'agitent désespérément. Puis c'est comme si nous n'avions jamais existé. Le corps sans vie coule. Le sang se refroidit à l'intérieur. Les souvenirs s'effacent. Des poissons viennent se coller à ses lèvres qui, embrassés hier, prononçaient les paroles essentielles. Ils effleurent ses épaules qui portaient le Benjamin et les yeux ne contemplent plus rien, posés au fond de l'eau. La mer est d'un bleu froid et jamais calme. Un monstre gigantesque qui inspire, nous porte la plupart du temps, mais parfois se dérobe et alors, nous sombrons. L'histoire de l'homme n'est pas si complexe que cela.

La vie n'a jamais abandonné l'espace fluide. Lorsque, dans un temps immémorial, elle a quitté la mer, elle a trouvé et créé autour d'elle un fluide aux caractéristiques différentes. Avec la colonisation du monde terrestre, hors du milieu marin, le monde sec s'est transformé en un immense corps fluide qui permet à la grande majorité des vivants de vivre dans un rapport d'échange réciproque entre sujets et milieux.

Nous ne sommes pas des habitants de la Terre, nous habitons l'atmosphère. La Terre ferme n'est que la limite extrême de ce fluide cosmique au sein duquel tout communique, tout se touche et tout s'étend. Sa conquête a été avant tout la fabrication de ce fluide.

énervée et dégoulinante, recouverte de cette mue liquide et pestilentielle de la défaite, je rêve de combustion. De combustion toujours plus vive, tandis que je fixe la tête osseuse du ventilateur qui me dit non. Avec un calme déprimant et mécanique. Non. Non. Non. Dit-il en m'envoyant par bouffée son haleine tiède, pleine des moiteurs de l'appartement. Que je me consume avec tout le cosmos. Moi, je ne voudrais toujours rien de moins que l'ergol enflammé des fusées. Quand je n'ai dans la bouche et dans le crâne qu'une pâte amère de quoi vomir l'univers. Voilà ce que je suis. Toujours une enfant. Toujours à recommencer cette vie de raté. Je suis une de ces petites rates attardées d'un pixel de large que bouffe le cobra désir. Voilà. Devoir me contenter des souffles lents des fiascos amenés par la tête débile d'un ventilateur produit à l'autre bout du monde. J'ai besoin de la fraîcheur d'un autre monde.

porte du frigidaire m'ouvre cet autre monde. Je regarde à l'intérieur, comme d'autres regardent un tableau au musée. Je m'aperçois. Une hypnose au fréon. Un tableau froid. Un miroir aux natures mortes hyper modernes. Non, même pas. Je referme la porte. Je la rouvre. Je respire avec ces poumons artificiels que j'actionne. Peut-être parce que je sens qu'il y a quelque chose d'aussi inexplicable que l'espoir. Quelque chose, je ne sais pas, aussi simple qu'une idée. Oui, une idée qui a besoin du froid pour s'ouvrir. Contenue dans l'obscurité et apparaissant au moment où j'ouvre le frigo et disparaissant du même mouvement. Je voudrais tout virer à l'intérieur et m'installer dans ces ténèbres glacées jusqu'à me momifier dans ce froid. J'écoute la ventouse se fixer et se détacher avec le bruit des grosses berlines polluant le monde entier. J'ouvre et je ferme. Le monde meurt. Je ferme les yeux. J'ai un peu moins chaud. Cryogénisé, je respire. Quand bien même je sais que j'asphyxie la planète en dépensant toute cette énergie pour mon petit vertige métaphysique. Il y a un univers dans les vapeurs d'eau. Il y a toute l'histoire de la Terre et au-delà. Mais l'énergie négative en moi, où devrait-elle aller si elle ne se dissipait pas avec l'air froid du frigo? Je sais que je ne devrais pas le faire, et je le fais. Je laisse venir en moi tout ça ensemble. La glace, l'attente, et petit à petit les couleurs reviennent. Le bleu océan d'un yaourt, les motifs de sable d'un emballage de tarte, l'argent lumineux et spatial du fromage. Tout ce qui a disparu à force de les voir comme des marques et des pubs incarnées se redonne dans leur réalité détachée du marketing, soulageant la pensée dans ses pures sensations. Alors j'étreins les formes prometteuses d'une bouteille de Brit Nicolas et je bois tout ce métal frais, ce rouge sang. Je m'adosse contre le frigo encore ouvert et je bois ce soleil citron et cette nuit noire du cola. Toutes ces images et ces univers bulles qui explosent dans mon cerveau plongé dans le noir. Tous ces amandiers en sucre dans ma bouche. Toute cette fraîcheur s'étrangle dans ma gorge qui craque quand je déglutis et que le liquide froid est pétillant cascade jusque dans mon estomac, s'infiltre dans mes poumons et remonte jusqu'au cerveau. La tête renversée, le vertige me prend.

Les plantes sont la soupe primordiale de la terre qui permet à la matière de devenir vie et à la vie de se retransformer en matière brute. Nous appellerons atmosphère ce mélange radical qui fait tout coexister dans un même lieu sans sacrifier forme ni substance. Le monde est la matière, la forme, l'espace et la réalité du souffle. Les plantes sont le souffle de tous les êtres vivants, le monde en tant que souffle. Inversement, tout souffle est l'évidence du fait qu'être au monde est une expérience d'immersion. Respirer signifie être plongé dans un milieu qui nous pénètre, au même titre et avec la même intensité que nous le pénétrons.

On ne dort pas de la même façon en pleine mer qu'ici. Dans ce village posé à l'extrémité du fjord, entre ces hautes montagnes, en réalité au fond du monde, et où la mer devient parfois si douce qu'on descend sur la plage pour aller la caresser. Pourtant, elle n'est jamais douce quand on quitte le campement. Nulle chose ne semble capable d'apaiser son bouillonnement. Pas même le calme des nuits, le ciel tapissé d'étoiles. La mer vient inonder les rêves de ceux qui sommeillent au large. Leur conscience s'emplit de poissons et de camarades qui les saluent tristement avec des nageoires en guise de main. Pétour s'éveille toujours le premier. D'ailleurs, il est le patron. Et se réveille quand le monde est encore noir de nuit. À peine plus de 2 heures. Mais jamais il ne regarde sa montre du reste. Il la laisse à l'étage en bas, cachée sous un tas de saletés. Pétour sort de son lit, lève les yeux vers le ciel. C'est la densité de l'obscurité qui lui indique l'heure. Il cherche ses vêtements à tâtons. Le poêle s'éteint pendant la nuit et le froid du mois de mars s'est infiltré à travers les murs peu épais. Andrea respire lourdement à ses côtés. Elle dort profondément. Enar ronfle et serre les poings dans son sommeil. Arnie dort tête bêche avec lui. Le gamin et Barour ne font pas un bruit. Gwendur, le géant, a une sacrée chance d'avoir un lit pour lui tout seul, même si le lit en question est nettement trop petit. « Tu fais 2 tailles de trop pour le monde », lui a dit un jour Barour. Et Gwendur en a été tellement attristé qu'il a dû se mettre à l'écart. Pétour enfile son chandail, met son pantalon, descend d'un pas chancelant et sort dans la nuit. Une brise légère souffle de l'est. On aperçoit quelques étoiles. Elles scintillent avec leur antique nouvelle, leur lumière âgée de plusieurs millénaires. Pétou plisse les yeux, attend que le sommeil le quitte tout à fait, que les rêves s'évaporent et que les sens recouvrent leur acuité. Penché en avant, de guingois, comme un animal impénétrable, illume l'air, scrute les épais nuages, tend l'oreille, saisit au vol le message du vent, se rengorge, retourne à l'intérieur, lève la trappe avec sa tête noire et annonce « On sort ». Il ne le dit pas bien fort, mais cela suffit. Sa voix s'infiltre dans les plus profonds des rêves, déchire le sommeil et tout le monde se réveille. Andrea s'habille sous la couette, quitte son lit pour allumer le poêle et la lampe, une lueur, une douce clarté. Et pendant longtemps, nul ne prononce le moindre mot. Il s'habille et il bâille. Gwendur se balance d'avant en arrière, à demi endormi, sur le bord de son lit, tellement perdu à la frontière du sommeil et du rêve qu'il ne sait pas où il est. Les hommes se grattent la barbe, à l'exception du gamin qui n'en a pas. Il appartient au petit nombre de ceux qui pendent, qui perdent de temps à se raser. Certes, ce n'est pas une tâche bien lourde. Ses poils sont aussi clairsemés que fins. « Tu manques de virilité », lui a dit Pétour une fois. Et Enar a ri. Barour porte une barbe brune et épaisse qu'il entretient régulièrement. Il est diable, mon bel homme. Il arrive parfois qu'Andrea le regarde, simplement pour le plaisir de le contempler. Comme nous admirons une belle image, la lumière à la surface de la mer. Le café bout, ils ouvrent leurs gamelles, tartinent le pain de seigle avec leurs pouces d'une épaisse couche de beurre et de pâté, accompagné d'un café brûlant aussi noir que la plus sombre des nuits, dans lequel ils plongent du sucre candi. Si seulement nous pouvions en mettre dans la nuit afin de la rendre plus douce. Pétour rompt le silence, ou plutôt le bruit du café qu'on sirote. Des tartines qu'on mâchouille, quelques flatulences et il annonce. Le vent souffle de l'est, il est calme, assez tiède, mais il va tourner au nord plus tard dans la journée, assez tôt d'ailleurs. Il va falloir ramer profond.

0: inerme, immobile, exposé aux phénomènes atmosphériques jusqu'à s'y confondre. Suspendu en l'air, sans aucun effort, sans avoir besoin de contracter un seul muscle. Être oiseau sans pouvoir voler. La feuille est la première grande réaction à la conquête de la terre ferme. Le résultat principal de la terrestrisation des plantes. L'expression de leur passion pour la vie aérienne.
1: Seule la marche me libère. Je marche à travers la ville. Tout ce vertige devient vivant, mouvant à la mesure de mes pas. La bouche fermée et pâteuse de tout ce romantisme périmé. Je parle dans ma tête avec du venin plein la bouche, parce que j'ai les crocs coupés et que je ne peux que gargouiller des réflexions noyées qui se voudraient des mots d'esprit redoutables, quand je ne fais que suinter une bave opaque, très épaisse et très acide, presque noire. Que la nuit me pardonne. Seule la sainte fraîcheur du supermarché pourra être un soulagement au feu du malheur tout prêt à me consumer. Seules ces pyramides de sucre et de graisse liquide entre lesquelles je titube, telle une étoile zombie. Les portes du temps s'effacent. Le supermarché est ma demeure. Hors du temps, hors de la chaleur, hors des contingences. Est-ce que dans des siècles, on fera la visite la nuit des supermarchés, comme on l'a fait des églises, en soulignant à voix basse la structure d'architrave des allées, la conception labyrinthique et changeante des rayonnages, l'allure de Bible du peuple des kakémonos publicitaires dans ces temples qui abritaient dans leur entrepôt je ne sais quelle arche perdue. Ça me rappelle cet archéologue nazi déclarant dans un bazar à Indy « Regarde cette montre. Aujourd'hui, elle ne vaut rien. Je l'enterre. Et dans 100 ans, elle sera devenue une relique précieuse. » Je me rappelle gamine voir ça et avoir l'impression d'avoir une révélation. Pas seulement de comprendre soudain l'histoire, mais de comprendre par la fiction le fait que tout est fiction. Que tout est fiction de fiction, et ça, à l'infini. Ce qui m'avait marqué alors, c'était ce conseil secret. Comme si des œuvres à si grande portée nous confiaient, à nous seuls, à nous seulement, dans leur grande généralité d'œuvres cultes, des secrets personnels, des hantises qu'il faut accepter, des spectres dont il faudra accepter la possession, la compagnie et le cannibalisme, chers de nos pensées fantomisées. Alors voilà ce que cet homme mauvais, ce sympathisant du Reich de Milan me disait, et que j'ai dû suivre comme une vérité absolue dans ce film. Un conseil comme seuls les méchants dans les films savent en donner, qu'il faut s'enterrer en permanence dans son époque. Oui, il faut s'enterrer pour se projeter à des siècles de distance et sous terre sentir les vibrations de ce présent si volatile. Il faut voyager sous terre, avec la terre, dans toutes les directions du temps. C'est ainsi que j'enterre le supermarché dans ma poupée intérieure. Je rachète un pack de Brit Nicola, des chewing-gums Hollywood Tcherno. Puis je rejoins le soleil désormais un peu moins blanc, un peu plus rouge, un peu plus bleu sur l'horizon, mais toujours trop brûlant. Orange sans fraîcheur. Il faudra attendre la nuit.
0: Elles sont cachées et invisibles pour la grande majorité des organismes animaux qui se disputent la vedette sur les planches de la terre ferme. Enfoncées dans un monde cloisonné et cryptique, elles passent leur vie sans avoir le moindre soupçon de l'explosion de formes et d'événements qui bouillonnent entre terre et ciel. Les racines sont les formes les plus énigmatiques du monde végétal. Leur corps est souvent infiniment grand, infiniment plus complexe que son jumeau aérien. Comme toutes les formes de vie destinées à durer des millénaires, leur origine relève plus de l'invention fortuite et du bricolage que de l'élaboration méthodique et consciente. C'est à travers le système racinaire qu'une plante acquiert la majorité des informations sur son état et celui du milieu dans lequel elle est immergée. C'est encore à travers les racines qu'elle entre en contact avec les autres individus limitrophes et gère collectivement les risques et difficultés de la vie souterraine. Les racines font du sol et du monde souterrain un espace de communication spirituelle.

0: La note vibre au-dessus des presque 300 matelots vêtus de peau. Fébrile, en contrebas du campement principal. Puis elle s'éparpille bien loin dans l'air calme de la nuit. Hurle Arnie au moment où la note achève de mourir et ils poussent de toute leur force comme un seul homme. La barque rampe vers le bas de la crique. Le gamin lâche prise pour se saisir des cales qui roulent sous la quille, saute avec elle à l'avant de l'embarcation et les pose à la proue. Il est rapide, ça, il faut le reconnaître. Il court si vite et si longtemps qu'on douterait presque que le pays soit assez grand pour lui s'il se mettait en tête de courir à perdre haleine. La proue fend la mer. Arnie et Bétour sont les derniers. Ils montent à bord, les pieds dans l'eau, puis on se met à ramer. Barour et le gamin se partagent le banc de nage central. L'énergie inonde leurs veines, ils serrent les dents. Six rames, la mer est d'huile, nul obstacle, ni vent, ni vague. La barque glisse à vive allure. Mais alors qu'ils rament depuis une petite minute, qu'ils se sont tout à fait détachés de la terre, ils tirent leur rame à l'intérieur de la barque. Bétour enlève son suroi en dessous, un bonnet de laine, qu'il retire également pour réciter la prière des marins. Tête inclinée, les cinq autres tiennent leur chapeau à la main. La barque ondule à la surface des flots, tout comme la foule des embarcations en contrebas du campement principal. À peine une minute après la grande explosion que la note de Bénédicte a libérée, au moment où presque 300 hommes se sont précipités vers la mer avec des cris et des hurlements, à bord de presque 60 barques qui, maintenant, s'élèvent et s'affaissent en silence pendant que les patrons prient. Leur voix s'élève vers le ciel avec leur message. La raison de la prière est simple. Prends pitié de nous. La mer est froide et parfois sombre. C'est une bête gigantesque qui jamais ne repose et ici, nul ne sait nager, à l'exception de Jonas qui travaille pendant l'été à la station de pêche à la baleine des Norvégiens. Ce sont eux qui lui ont enseigné les mouvements. Il est surnommé le cabillaud ou encore le loup atlantique. La seconde appellation lui convient mieux quand on pense à son apparence. Pour la plupart, nous avons grandi ici sur la côte et il s'est à peine passé une journée sans qu'on entende le ressac. Les hommes partent en mer dès l'âge de 13 ans. C'est ainsi qu'il en va depuis 1000 ans. Et pourtant, personne ne sait nager, à part Jonas, parce que ce dernier va s'aérer un peu auprès des Norvégiens. Cependant, nous connaissons diverses autres choses. Nous savons faire notre signe de croix. Nous le faisons dès le réveil. Lorsque nous enfilons nos vêtements de mer, nous bénissons les lignes, les appâts, nous bénissons chacun de nos gestes, le banc de nage sur lequel nous sommes assis car nous croyons en toi, Seigneur. Protège-nous par ta miséricorde, dépêche les vents, lisse les vagues qui peuvent être si menaçantes. Nous plaçons toute notre foi en toi, Seigneur, toi qui es le début et la fin de toutes choses. Car ceux qui tombent à la mer se noient et s'abîment, tels des pierres. Même quand la surface est lisse comme un miroir et que la terre est si proche, que ceux qui se tiennent à peine à pied ferme sur la rive distinguent les ultimes expressions sur leur visage avant que la mer n'emporte cette vie, ce corps, ce fardeau pesant. Nous croyons en toi, Seigneur, qui nous a créés à ton image, qui a créé les oiseaux et les a pourvus d'ailes afin qu'ils puissent voler à travers les airs et nous rappeler la liberté. Toi qui as créé les poissons en leur donnant des nageoires et une queue pour qu'ils puissent nager dans les profondeurs que nous redoutons. Nous pourrions évidemment, tout autant que nous sommes, apprendre les mouvements de natation comme Jonas. Mais Seigneur, ne serait-ce pas là avouer que nous manquons de confiance en toi et nous croire capables de rectifier quelque chose dans la création ? En outre, la mer est extrêmement froide. Nul ne peut y nager bien longtemps, non. Nous ne croyons en nul autre qu'en toi, Seigneur, et en Jésus, ton Fils, qui, pas plus que toi, ne savait nager d'ailleurs. Il n'en avait nul besoin, puisqu'il marchait tout bonnement sur l'eau. Imaginez-vous, si notre foi était authentique et pure, nous pourrions marcher sur la mer, aller sur les eaux où l'on pêche, avancer à toute vitesse et rentrer à la maison, peut-être à deux en portant une civière débordante de poissons. Amen, conclut Pétour. Tous remettent leur surroi sur leur tête, gardent leur bonnet de laine dans leurs mains. La nuit est douce, elle est parfaite. Le surroi leur suffit, ses bords descendent jusqu'aux épaules et maintenant, on rame au nom du Seigneur. On y va, que diable ! Non, pas le diable. Ce nom ténébreux nous a échappé par mégarde. N'en pensant rien, nous faisons un signe de croix sur nos langues par précaution. Les rames ploient presque sous l'effort. 12 bras parfaitement entraînés, des muscles bandés qui, ajoutés les uns aux autres, déploient une sacrée puissance. Et voilà que, devant nous, le fjord s'ouvre sur la mer glaciale, face à laquelle nous ne sommes rien, face à laquelle nous n'avons que notre foi en la miséricorde du Seigneur, et peut-être aussi un soupçon de bon sens, de courage et de désir de vivre.
1: La dérive est un art délicat où l'on ne se retrouve ni l'on se perd, où l'on laisse un espace neutre se faire en nous et avec nous. Et si je fermais les yeux, je me retrouverais là, malgré toutes les errances, dans le labyrinthe du souvenir. J'en suis sûr, avec la solidité du fer gravifique le plus dense, oui, je serai toujours attiré par cette rivière, comme je suis attiré par l'oubli. C'est ma façon d'être la déesse de mon propre destin. Je concentre à chaque pas, en chaque pensée, un désir d'oubli et de désastre aussi vain et puissant que l'amour. J'ouvre les yeux sur ma rivière désir. Elle est là avec sa laideur verte et calme, sa douceur de créature assoupie. Et si je ferme les yeux, je sais que je me retrouverai toujours ici, où que je sois par ailleurs. Quand j'aurai quitté cette ville, et même quand j'aurai quitté les collines un peu trop fiévreuses d'Hollywood, lorsque je m'assierai sur le banc à côté de David Lynch, en train de fumer une longue cigarette, et qu'il me demandera de fermer les yeux pour « catching the big fish », alors j'oublierai les lignes du bois. Le chant du vent californien à travers les arbres et le désert, et je me retrouverai ici, près de cette rivière lente d'un vert d'abîme, de sa surface écailleuse et de ses profondeurs mystérieuses. Je me retrouverai dans la rivière, nageant parmi les scories de bois, comme des scotums pétrifiés annonciateurs des crises particulières d'une mélancolie diffuse. Alors je lui dirai « It's here, David. I'm sure it's here. » Et je passerai la main dans l'eau de la rivière, et en ressortant non pas des pépites d'or, mais de minuscules pierres noires. Milliers de météorites engloutis depuis des millénaires et venant former ici encore, ici aussi. À nouveau, des constellations étranges sur Terre, entre les lignes de nos mains, se distribuant sur les lignes du destin, de l'amour ou de je ne sais quelle crevasse, de ne sais quelle cicatrice. Si je les avais dans les mains, je sais que je cesserais d'être sidéré par ce monde sans but ni sens.
2: Se clouer à la surface de la terre pour mieux pénétrer l'air et le sol. S'amarrer à un point de hasard pour ensuite s'exposer et s'ouvrir à tout ce qui est dans le monde environnant sans distinction de forme et de nature. Ne jamais se déplacer pour mieux permettre au monde de s'engouffrer en son sein. Ne jamais se lasser de bâtir des canaux, ouvrir des percées pour que le monde puisse tomber, glisser, s'insinuer en soi. Pour des êtres sessiles, la rencontre avec l'autre ne saurait jamais être une simple question d'attente et de hasard. Là où aucun mouvement, aucune action, aucun choix ne sont possibles, rencontrer quelqu'un ou quelque chose est possible exclusivement à travers la métamorphose de soi. Ce n'est qu'à l'intérieur de soi que l'être sans mouvement peut rencontrer le monde. La fleur est l'appendice qui permet aux plantes d'accomplir ce processus d'absorption et de capture du monde. La fleur est un attracteur cosmique, un corps éphémère, instable, qui permet de percevoir, d'absorber le monde et d'en filtrer les formes les plus précieuses pour en être modifiées. La fleur, attracteur. Au lieu d'aller vers le monde, elle attire le monde vers elle. Grâce aux fleurs, la vie végétale devient le lieu d'une explosion inédite de couleurs et de formes et de conquête du domaine des apparences. Dans la fleur, sexe, forme et apparence se confondent. La fleur est l'instrument actif du mélange. Toute rencontre et toute union avec d'autres individus se font par elle.
0: Le jour s'approche, le vent forcit et refroidit, né de la glace qui emplit le monde au-delà de l'horizon. Gardons-nous de ramer dans cette direction. L'enfer, c'est le froid. Ils enfilent leurs vareuses, car malgré leur chandail aux mailles serrées, la bise glaciale les transperce aisément et le fait qu'ils soient trempés de sueur n'arrange rien à l'affaire. Chacun attrape sa vareuse, à l'exception de Barour, dont la main se referme sur le vide. Elle s'immobilise, suspendue en l'air, et il jure à haute voix. « Quoi ?» demande le gamin. « Satanée vareuse, je l'ai oubliée. » Et Barour jure une fois de plus. Il se maudit de s'être inutilement employé à fixer dans sa mémoire les vers du paradis perdu, de s'être ainsi concentré au point d'en oublier sa vareuse. Le vent forcit. Barour se frappe le corps. Il se maudit à voix haute et aussi en silence. Il rêve d'être indépendant de son père, rêve de s'en aller, de vivre avec Sigriour, avec son rire et ses remarques qui, bien souvent, influent sur le cours de l'existence. Il rêve d'études, rêve de Copenhague, où il y a des tours et d'innombrables rues dans lesquelles se perdent. Il rêve d'accomplir de grandes choses, car sinon, pourquoi diable vivons-nous ? Voilà une question digne de débat. Mais en voici une autre encore plus urgente. Comment va-t-il se protéger du froid ? Barour et le gamin se livrent à nouveau à leur jeu de main. Ils frappent leurs pommes les unes contre les autres, vite et fort. Le vent et le froid s'accroissent encore et les nuages s'assombrissent. La terre a disparu. L'horizon s'emplit de bourrasques de neige qui les atteindront d'ici une bonne heure, pour peu que le temps ne se fiche sur place. Il avance à peine, avec une telle lenteur qu'il est presque immobile. Arni et Pétour frissonnent. Ils ont froid malgré leur vareuse. Pétour se met à fredonner, tout bas, une mélodie décousue pour se détendre les cordes vocales. Une fois qu'elles sont accomplies et que sa voix est prête, il commence à chanter et les autres écoutent attentifs. Barour approche sa tête jusqu'à toucher celle du gamin. Ses yeux marrons sont emplis d'un message qu'il ne saisit pas. Sa bouche se contracte. Il s'efforce d'articuler des mots, de triompher du froid, et il y parvient. Les mots arrivent, certes déformés, mais compréhensibles pour celui qui connaît leur origine, et le gamin la connaît. Douce est la brise matinale, douce l'arrivée du jour, la suivent les notes mélodieuses des oiseaux tôt levés, qui l'oreille enchante. Le gamin essaie de sourire à travers le mal de mer et le froid, à travers la peur. Barour s'approche encore un peu plus. Les bords de leur suroi se relèvent, leur front se touche. Nulle chose ne met plaisir en dehors de toi, murmure Barour. C'est le vers qu'il a écrit hier soir dans la lettre adressée à Sigriour qui se tient peut-être en ce moment au-dessus de la barade quelque part dans la campagne, quelque part au-delà de cette tempête, pour pour peu qu'il existe autre chose que ce vent, cette barque fragile et cette averse de neige que la bise déchire et leur jette au visage. Le gamin continue de taper sur le givre qui couvre la barque et la voile, son souffle est plus léger. La certitude que Barour ne se laissera pas vaincre par le froid décuple ses forces. Douce est la brise matinale, et l'espace de quelques instants, il oublie tout à l'exception de la lutte qu'il livre contre le givre et la neige. La lutte pour la vie. Mais quand il jette à nouveau un regard sur le côté, il constate que Barour a rampé vers l'arrière de la barque au fond de laquelle il s'est couché. Le gamin titube, il rampe presque, pousse Hénard sur le côté afin de rejoindre son ami. Hénard lui hurle dans l'oreille. « Tu veux que nous mourions tous, espèce de petit crétin ?» Car celui qui abandonne son poste met tout le monde en péril. Et voilà, Barour est couché là. Il a remonté ses genoux jusqu'à sa poitrine et les a enserrés de ses bras. Le gamin se baisse vers lui et hurle « Barour !» Il crie le nom qui compte plus que tous les noms du monde, plus qu'une barque chargée de 200 poissons. Il s'approche tant que son haleine effleure les yeux sombres. Barour lui renvoie son regard. Son visage est inexpressif car le froid paralyse ses muscles. Pourtant, il le regarde. Quelqu'un saisit le gamin par le col. C'est Hénard qui le tire tout d'un coup sec. Les yeux du gamin balaient la barque. Pétour et Arnie leur crient quelque chose, mais ils n'entendent rien. On n'entend rien d'autre que le hurlement du vent. Le gamin regarde Hénard, puis le frappe avec une violence glaciale droit sur la pommette. Hénard recule face au coup et tout autant face à cette violence qui lui rend le gamin méconnaissable. Il se remet à genoux, arrache sa vareuse, tente en vain d'en revêtir Barour, lui frictionne le visage, lui frappe les épaules, réchauffe ses yeux de son haleine, car c'est là que réside la vie. Il appelle, il frappe encore, il frictionne plus fort, mais rien n'y fait. C'est inutile. Barour a cessé de voir. Ses yeux n'ont plus aucune expression. Le gamin a enlevé ses moufles. Il frotte le visage glacé de son ami, le fixe dans les yeux, lui dit quelque chose, lui caresse les joues, les frappe, hurle et attend un instant, murmure. Mais rien ne se produit. Le lien qui les unissait s'est rompu. Le froid a placé Barour sous son emprise. Le gamin jette un œil en arrière sur les quatre hommes qui luttent pour avoir la vie sauve, unis dans la bataille. Il regarde à nouveau Barour tout seul. Plus personne ne l'atteint, en dehors du froid. « Nulle chose ne m'est plaisir en dehors de toi. »

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Je voudrais parler au petit Quica. Mais non, ce n'est pas ça le petit Quica. Ça non plus. Ah, le voilà. Oh, mais dis donc, tu as beaucoup d'amis, petit Quica. Mais tu sais, c'est à toi tout seul que je voudrais parler. Mais oui,

0: Sur comme artif, fortif, fiche, grand variable faible. 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

0: carnet de voyage. Patrick Deville, Viva. Deville a passé son enfance près de l'estuaire de la Loire. Il a grandi dans l'établissement psychiatrique que dirigeait son père. Il y a vécu isolé ses toutes jeunes premières années et immobile. Et puis il est devenu un attaché culturel, un prof de philo, un écrivain voyageur. Plus d'une douzaine de romans titrés « Romans vrais ». Viva en est un, s'y croisent Frida Kahlo et Trotsky, entre autres. Viva a été publié chez Fiction et Compagnie en 2014. Trotsky, depuis Odessa, veut devenir écrivain. Mais sans cesse en repousse le moment. Il attend la victoire de la révolution russe. Pour ce littérateur né, selon Mauriac, lequel place Trotsky aux côtés des plus grands, de Tolstoï et du premier Gorki, la littérature est l'énigme, le cœur des ténèbres que les mots soupçonnent et frôlent. Toute poésie est anarchiste et dit que la raison ne suffit pas, que la raison elle-même peut devenir une passion destructrice. Plutôt que d'être César ou poète, sa tâche, croit-il, est plus haute ou plus humble. Elle est d'agir, d'organiser, de changer la face du monde et la vie des hommes. Plus tard, les moujiks sauront lire. Et les écrivains se jettent à sa rencontre, parce que ce qu'ils voudraient souvent, c'est agir, peser sur le monde, étreindre la rugueuse réalité, se lever du fauteuil et laisser le labeur du papier comprendre comment cet homme, seul contre tous et toujours battu par son propre camp, rejeté, déporté, continue d'exil en exil à vouloir transformer le monde et la vie des hommes, empêcher Thermidor, prôner la révolution permanente et mondiale. Trotsky rencontre à Londres Maxime Gorki, à Principe, Georges Simenon, à Saint-Palais, André Malraux, à Mexico, André Breton. On interroge l'auteur de « Littérature et révolution », on lit ses analyses de Tolstoï et de Céline, son éloge d'Esnine, paru dans la Pravda après le suicide du poète en 1925, du temps que Trotsky pouvait encore publier dans la Pravda. Son éloge de Mayakovsky après le suicide du poète en 1930, alors que Trotsky est déjà en exil, paraît dans le bulletin de l'opposition. Ces deux-là, Traven et Trotsky, partagent pourtant la tentation de William Blackstone, l'érudit de Cambridge parti vivre au milieu des Indiens d'Amérique. La tentation de tout envoyer balader. Mais si l'un choisit la solitude et se taire, disparaît de la surface du globe, l'autre au début est dans le feu de l'action, met en marche les millions d'hommes. À la fin de la guerre civile, en novembre 1920, pendant que Rett Marut est en fuite, Trotsky descend du train blindé, rentre à Moscou, enlève le manteau de cuir à l'étoile rouge, enfile le veston de sport et noue la cravate rose que décrira Naville. Et s'installe au Kremlin, dans un appartement proche de celui de Lénine. Il fait venir auprès de lui son père, le riche paysan que la Révolution a dépouillé par la grâce du fils, ce père auquel il a un peu appris à lire. On lui confiera la direction d'un moulin. Il mourra comme John Reed et Larissa Reisner dans l'épidémie de typhus à Moscou. La gloire de Trotsky, vainqueur de Kazan, est alors celle d'un consul romain, retour victorieux du Limes, celle d'un Bonaparte, retour d'Italie. Il est celui qui doit succéder à Lénine si sa santé se dégrade encore. Pendant la guerre, j'ai eu, concentré entre mes mains, un pouvoir que pratiquement on pourrait dire illimité. Dans mon train siégeait un tribunal révolutionnaire. Les fronts m'étaient subordonnés, l'arrière était subordonné au front, et en certaines périodes, presque tout le territoire de la République, qui n'avait pas été saisi par les Blancs, n'était en réalité qu'un arrière-front avec des régions fortifiées. Mais très vite, ça se déglingue. La chute va durer 7 ans, par palier, jusqu'en 27. Cette année-là, Traven vit dans la forêt, la Candonne, au milieu des sébasses et des rivières et des orchidées. Suspend son hamac, sort de ses sacoches de sel les carnets et les livres de Shelley, Max Stirner, Jack London et Walt Whitman. Pendant que d'autres intriguent et cherchent les honneurs, Trotsky disparaît, s'en va dormir dans des huttes de chasse loin de Moscou et reprend ses lectures. Il connaît des périodes d'abattement quand il faudrait cesser d'hésiter entre l'action et la contemplation. Devenir davantage stupide et déterminé comme l'autre, le chef de gang, le brigand géorgien. Au 12e congrès du parti en 1923, il pouvait encore écarter Staline comme un moustique. Il n'a rien fait. Ça lui vaudra l'exil et la malaria. Il repart chasser dans les marais de Zabolossier, au milieu des nuées d'insectes, tombe malade au pire moment, et il le constate avec humour finalement. « J'ai dû m'aliter. Après l'influenza, se déclara une fièvre pernicieuse. Les médecins m'interdirent de me lever. C'est ainsi que je restai couché tout le reste de l'automne et l'hiver. Il en résulta que je fus malade pendant toute la discussion de 1923 contre le trotskisme. On peut prévoir une révolution, une guerre. Mais il est impossible de prévoir les conséquences d'une chasse aux canards en automne. Lénine était couché à Gorki, moi au Kremlin, les épigones élargissaient les cercles du complot. Trotsky pense aller se rétablir au soleil, loin au sud, de l'autre côté du Caucase. Il souhaite entreprendre au calme l'écriture du « cours nouveau ». Prend un train pour Bakou, traverse l'Azerbaïdjan en direction de Tiflis, où lui parvient le télégramme de Staline annonçant la mort de Lénine le 21 janvier 1924. Les funérailles auront lieu samedi, vous ne pourriez revenir à temps. Le bureau politique estime qu'en raison de votre état de santé, vous devez poursuivre votre voyage à Soukoum. Trotsky, plutôt que de quitter aussitôt la Géorgie pour regagner Moscou, monté à la tribune, poursuit son voyage jusqu'en Abkhazie, au bord de la mer Noire. « À Soukoum, écrit-il, je restais couché de longues journées sur un balcon, face à la mer. Bien que ce fût le mois de janvier, le soleil brillait clair et chaud dans le ciel. Entre le balcon et la mer étincelante, s'élevaient des palmiers. Lorsque s'ouvre le 13e congrès, en ce mois de janvier 1924, les jeux sont faits. » Lénine avait pourtant ajouté un post-scriptum à son testament quelques jours avant sa mort, dans lequel il recommandait l'éviction de Staline du poste de secrétaire du comité central. Sa veuve, Krupskaya, en fait parvenir une copie à Trotsky qu'il n'utilise pas, ne mentionne même pas, au lieu de quoi il rédige une diatribe contre la bureaucratisation du parti, laquelle n'est lue que par les bureaucrates du parti. Il faudrait se lever, reprendre le train, affronter les thermidoriens. Il est bientôt accusé par Staline de dérive anarcho-menchevique. Trotsky ne se défend pas et hausse les épaules, commet à nouveau le crime d'orgueil. Peu à peu, ses livres disparaissent des bibliothèques, son nom des livres d'histoire, son visage des photographies de la Révolution d'octobre. En cette année 1927, pendant qu'on électrocute aux États-Unis les anarchistes Sacco et Vanzetti, alors que Diego Rivera et Walter Benjamin se rendent à Moscou, Trotsky est exclu du parti. Il quitte le Kremlin et s'installe en ville chez des amis, avant d'être arrêté, déporté au Kazakhstan. Staline n'est pas encore au sommet de son pouvoir et hésite à lui confisquer ses archives. Trotsky prend le train avec ses malles. Il est accompagné de Natalia Ivanovna et de leur fils Lev Sedov. C'est ainsi, écrit-il, que nous vécûmes une année à Alma-Ata, ville de tremblements de terre et d'inondations, au pied des contreforts du mont Tianchan, sur la frontière de la Chine, à 250 km de la voie ferrée, à 4000 km de Moscou, dans la société des lettres, des livres et de la nature. C'était Carnet de voyage, Viva, de Patrick Deville, publié en 2014. Vous retrouvez Carnet de voyage tous les jours à 8h45, du lundi au vendredi, en escale complète, le samedi à 6h, puis le dimanche à 15h30.
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0: Bienvenue dans le cœur du dragon, votre émission d'actualité locale du Trièves et de la Matésine, donc sur le 104.4 et le 96.8. Merci d'avoir choisi Radio Dragon. Aujourd'hui, on est le jeudi 1er octobre, en direct, comme d'habitude, du studio Place de la Halle à Mainz. Moi, c'est Serena. Et c'est en technique le grand retour de Jérôme. Bonsoir Jérôme.
1: Bonsoir Serena, bonsoir à tous et à toutes.
0: C'est chouette de te retrouver à l'antenne.
1: Ça fait plaisir, merci.
0: J'ai failli te remplacer, attention. C'est risqué de partir.
1: J'ai failli ne pas revenir.
0: Francis est avec nous aussi dans le studio. Bonsoir Francis.
2: Bonsoir Serena, bonsoir à tous.
0: Et il y a aussi Liliane qui est avec nous, habitante de Mainz, qui est venue pour découvrir l'émission. Et bienvenue Liliane. Cette émission, vous pourrez la réécouter demain à 9h sur les ondes ou en podcast. Ce soir, nous entendrons comme d'habitude la chronique de Francis. Les images ont la parole, mais peut-être une dernière pour quelques semaines, Francis.
2: Eh oui, malheureusement, j'aurais peut-être des problèmes d'élocution la prochaine fois, alors c'est pas la peine de venir à la radio quand on n'arrive pas à parler.
0: Tu vas nous manquer, il faut qu'on en profite ce soir. Et après, donc des invités surtout par téléphone, donc Vincent de Commun Château qui sera avec nous pour présenter la formation d'éducation relationnelle « Quelle autorité aujourd'hui ?» qui aura lieu à la fin du mois d'octobre. Puis on discutera avec Paulet du Café Jeanne, donc à Saint-Martin-de-la-Cluse, qui va nous raconter le programme des 10 ans du café. Et on aura le plaisir de discuter avec Jérôme Villard, qui lance un atelier hebdomadaire sur les présidentielles à Monestier de Clermont. Et comme d'habitude, on pourra entendre des nouvelles de la radio et de l'actualité locale. Et maintenant, Francis, c'est à toi de jouer.
2: Oui, alors je suis toujours gêné quand on parle d'actualité locale, alors que mes images elles viennent souvent de loin. Là, ça vient de Los Angeles, donc Californie. Il y a 10 000 km entre Los Angeles et Mainz, hein, j'ai regardé, ou la mur. Hein,
0: il faut se décentrer quand même.
2: Au moins par l'image. Donc, c'est un musée qui a été inauguré il y a 3 jours. Alors, les musées, c'est quand même l'occasion pour les architectes de s'éclater un peu. Parce que le reste c'est fonctionnel. Là sur les musées, ils peuvent vraiment faire quelque chose. Et donc ils se construisent dans le monde régulièrement des musées. Je rappelle l'occasion qu'on peut se tenir au courant avec la revue Beaux-Arts qui est disponible à la médiathèque de Mainz et qui ne manque pas l'occasion effectivement de présenter un nouveau musée. Bon là en fait ça vient d'une autre support. C'est un musée qui... Alors, j'ai deux photos, je ne sais pas trop laquelle, mais peu importe, hein, puisqu'il n'y a guère que moi qui les vois. Une vue du ciel, ce qui n'est pas très... Enfin, de drone, ce qui n'est pas très honnête, parce qu'on ne voit jamais comme ça. Et puis une autre vue de terre. La réaction des personnes dans le studio, c'est de dire « Ah, c'est une soucoupe volante ». Et oui. Alors, c'est pas une soucoupe volante en tant que telle, hein, parce que on n'a jamais réussi à en photographier. Mais ça ressemble à un vaisseau spatial qui viendrait de se poser. Alors, la forme est bio, hein, c'est-à-dire sur des formes rondes, alors qu'à une époque, dans ce genre de choses, c'était anguleux, là, c'est rond. Une forme bio. Quand on regarde de près, c'est assez étalé. Moi, je dirais que ça ressemble aussi à une godasse, quand même, hein, avec quand même un aspect un peu chaussure, vu d'au-dessus. Mais, effectivement, il y a cette impression de quelque chose qui vient de se poser. Alors, c'est pas par hasard, hein, comme on peut se douter, puisque c'est un musée qui a été fait par George Lucas. George Lucas, c'est l'auteur réalisateur de Star Wars. Oui, donc...
3: C'est pour ça que
2: j'ai
3: reconnu.
2: Ah, voilà. Oui.
0: Liliane dit qu'elle est fan de science-fiction et donc elle avait reconnu.
2: Alors donc George Lucas, bon, il a quand même investi $1 milliard. Hein. Bon, donc je pense que les gens qui ont vu Star Wars ont, par leur ce qu'ils ont payé comme entrée au cinéma, contribué à ce musée, $1 milliard. Pour donner une idée quand même, parce que $1 milliard, on a du mal à évaluer. Le Stade de France a coûté 400 millions d'euros. Donc, Stade de France, on voit ce que c'est plus près de chez nous, et ça coûtait moins cher qu'un musée comme ça.
0: Mais donc, c'est lui qui l'a payé, ce musée?
2: Alors, a priori, on peut le penser. Alors bon, je pense qu'il y a eu des banques, etc. Mais néanmoins, c'est pas censé être rentable un musée, ou du moins pas tout de suite. Donc on peut penser que c'est lui qui a payé. Alors qu'est-ce qui est intéressant là-dedans? Pourquoi est-ce que j'en parle? Ben voilà. Donc il a pris un parti des options qui sont pas classiques. C'est-à-dire que, de façon classique, les musées, c'est du style musée de peinture de Grenoble, c'est-à-dire qu'il y a une salle 17e siècle italien, une autre salle 17e siècle flamand, etc., etc. C'est-à-dire que c'est par sorte de couche, si je puis dire. Et lui, il a pas du tout fait ça, il l'a fait par thématique. Alors le musée, j'ai oublié de dire, c'est le musée des arts narratifs. C'est assez intéressant parce qu'effectivement, c'est quelque chose qui n'a jamais été, à ma connaissance, exploré, les arts narratifs. Ce qui permet effectivement de mettre beaucoup de choses. Et d'abord, bien entendu, ce que lui a produit, quoi, Star Wars. Donc avec les personnages, les maquettes, etc., etc.
0: Donc des films, comme arts narratifs.
2: Alors, pas
0: qu'est-ce
2: seulement.
0: Que peut
2: alors justement,
0: tout
2: c'est ça qui est intéressant.
0: Films, radio.
2: Ben oui, alors.
0: Livre.
2: C'est là où il. Alors je sais pas. C'est là où c'est. On peut. Disons que là, tel que tu l'évoques, c'est musée un peu au sens classique, c'est-à-dire un peu encyclopédique, méthodique. Hein, c'est-à-dire qu'on passe en revue la fiction cinématographique, la fiction papier, etc., etc. Là, en fait, il a pas navigué là-dedans. Il a navigué par thème, c'est-à-dire les arts narratifs sur le thème de, je sais pas, par exemple, les mythes. Hein, les mythes qui effectivement donnent lieu à narration, ou bien la vie quotidienne, etc., qui effectivement donnent lieu à narration. Et il a collectionné, apparemment ce sont ses collections, proposé les œuvres d'art ou représentatives par ces thèmes-là. Alors par exemple, on trouve Blansky. Blansky, je rappelle, c'est un des premiers graffeurs qui, sur les murs, à Londres en particulier, a peint des silhouettes en noir et blanc assez contrastées, assez spectaculaires. Bon, effectivement, il est dans un récit, dans une narration de rue, si je puis dire, etc. Alors moi, ce qui ok, donc je veux dire qu'on est content qu'il y ait ça à Los Angeles, je suis pas sûr qu'on y aille. Si moi me paraît intéressant, si moi m'interroge, c'est de situer un nouveau concept qui nous concerne, si je fais l'effort de venir jusqu'à nous.
0: Nous, tu veux dire le Trièvre, la radio?
2: Oui, ou... nous-mêmes, l'individu, si tu veux. C'est-à-dire, okay. Bah oui, comme ça que je puisse faire le lien, parce que encore une fois, c'est loin, hein, puis on n'a jamais vu de soucoupe volante sur Mince. Ma connaissance. Pour moi, ça fait le milieu, au point de vue musée, entre deux extrêmes. Il y a l'extrême, j'irais, Euro Disney en France, qui est purement distractif, mais qui a un matériau d'exposition un peu semblable. Hein, c'est-à-dire qu'on voit aussi des fusées, trucs comme ça. Et puis, le musée d'art, proprement parlé, aux États-Unis, c'est le MoMA, le Metropolitan Museum of Modern Art à New York, où là, effectivement, on a une salle avec que des Van Gogh, on a une salle avec que des Gauguin, etc. On est dans cette acceptation classique. Et où je voulais en venir, c'est-à-dire ce qui pour moi était un problème, c'est de faire la relation entre tout ça. Et pour moi, c'est d'un côté Euro Disney, etc. C'est du plus que la distraction, et l'autre, et puis le MoMA, c'est la culture, hein. Culture avec un grand C, certaines solennités, on dit rien quand on est dans le musée, etc. Et pour moi, c'est difficile de situer entre ce qui est distraction et puis culture, quoi, divertissement et culture.
0: Tu mets pas du coup Star Wars dans la culture, si je comprends bien?
2: Justement, c'est ça le problème. C'est ça le problème. Alors moi, pour moi tout seul, je me suis fait un critère que je propose comme ça pour donner du corps à cette image. C'est la distraction, le loisir, Disney ou Euro Disney. Je passe un bon moment. Hein, c'est-à-dire effectivement, je vais dans quelque chose. Je pense un bon moment, c'est joli. Il y a de la musique, etc., etc. Et puis la culture, eh ben pour moi, c'est si je sors moins con que je suis rentré. C'est-à-dire si c'est une expérience qui effectivement me marque quelque part. Alors je parle pas de connaissance ou d'intelligence, la question n'est pas là, mais me sentir effectivement différent. Alors que une distraction, etc., qu'on assimile souvent à la culture d'ailleurs. Alors Star Wars, justement, là il se situe bien à cheval. Et je classerai effectivement finalement la culture, bien que encore une fois voir des bons hommes en plastique en tant que tel, ça m'excite moyennement, mais tel que c'est présenté avec d'autres choses qui apportent une sensibilité, enfin qui complètent cette sensibilité, moi je pense effectivement c'est plutôt culture. Voilà.
0: Dans le sens que ça apporte, ça fait partie de nos imaginaires aussi.
2: Oui. Ah oui. Oui oui oui. Oui.
0: Donc c'est oui. Notre culture commune aussi.
2: Tout à fait, tout à fait.
0: Toi tu parles de la culture avec un grand C.
2: Oui, parce que pour faire la différence. Non, justement, pour savoir où mettre le curseur. Parce que Euro Disney ou Disney, il y a des gens qui appellent ça de la culture. Hein, là aussi, il y a l'imaginaire, il y a beaucoup de choses. Mais je trouve que.
0: Il y a des récits justement.
2: Pardon.
0: Des récits.
2: Oui, il y a des récits, tout à fait, tout à fait. Mais est-ce qu'ils sont, jusqu'où ils apportent quelque chose? Est-ce que c'est simplement, je passe un bon moment? Ou est-ce qu'il m'en reste quelque chose? C'est un critère, une approche qui, moi, m'a bien éclairé quelquefois, justement, des spectacles, ok. Passer un bon moment, c'est sûr.
0: Et ce critère, c'est ton critère, personnel que tu as inventé ou tu t'es inspiré d'autres de philosophes ou
2: non en fait non c'est plus enfin c'est une question vraie question c'est plus compliqué que ça, c'est-à-dire que j'ai fait partie d'assauts de terrains difficiles sur le plan humain, etc. Et le gars qui préside l'assaut cette association quand je suis rentré, qui expliquait pourquoi il était, il a dit en faisant ça je me sens moins con. Et ça m'a vraiment éclairé. Je me suis dit, il y a des choses où, c'est sûr que, ça apporte rien, quoi. Et puis d'autres où ça apporte.
0: Non, mais pas pour tout le monde pareil, j'imagine.
2: Bien sûr.
0: Il y a des gens pour qui quelque chose va apporter et d'autres pas.
2: Tout à fait. Bien sûr, c'est pour ça que je vais pas plus loin je fais pas un catalogue, C'est pas un cadavre, des gens qui peut-être effectivement ils voient quelque chose de très ordinaire et ça les marque. Oui, bien sûr. Et puis d'autres qui vont se faire chier au musée d'Orsay. Clair. Oui, d'accord.
0: Donc tu as choisi un morceau de Star Wars.
2: Ouais, dont je suis pas très fier.
0: Ah bon ?
2: Non. Non, parce que de Star Wars, je pouvais pas l'éviter. Et alors là, je sais pas où le situer entre culture et puis divertissement.
0: Bon, ça a quand même été créé par quelqu'un, voilà.
2: Oui, oui, tout à fait.
0: Ça s'appelle Ludwig Göransson.
2: Oui, disons que c'est une de la bande son de Star Wars. Il y a beaucoup de choses. Et moi, je trouve ça lourd. Je trouve que c'est lourdingue, c'est pompeux, etc. Néanmoins.
0: Merci d'avoir choisi ça, alors.
2: la dernière fois, j'ai choisi la Marelle, qui, c'était sur l'enfance, l'enfantisme. La Marelle, c'est une très jolie chanson qui était légère, etc. Et ben là, non.
0: Donc, on va écouter, un morceau issu de Star Wars, The Mandalorian. Je pense que c'est comme ça que ça se dit.
2: Oui, c'est un personnage.
0: Ah, c'est un personnage. Mmh. On voit que je connais bien la culture de Star Wars.
2: Alors, ça commence de façon sympathique, ensuite, ça devient lourd.
0: De Ludwig Göransson sur, Radio Dragon. À tout à l'heure.

0: On vient d'entendre un morceau tiré de Star Wars de Ludwig Göransson qui s'appelle The Mandalorian. J'ai appris à ce propos que c'était un personnage. Vous êtes toujours dans l'émission Au cœur du dragon que vous écoutez peut-être depuis votre poste de radio dans le Trièves sur le 104.4 ou en Matésine ou dans le Valbonnais et le Beaumont sur le 96.8 ou alors à l'autre bout du monde depuis notre web radio sur radiodragon.org, bien sûr. Mais là, tout de suite, on est en direct depuis le studio Place de la Halle à Mince et je suis désormais au téléphone avec Vincent de l'association Bonsoir. Commun Château. Bonsoir Vincent.
1: Bonsoir Serena. Merci de m'accueillir.
0: Eh ben, avec plaisir. Bienvenue donc au micro de Radio Dragon. Aujourd'hui, tu es à l'antenne pour nous parler de la formation d'éducation relationnelle. Quelle autorité aujourd'hui ?
1: Ouais.
0: Qui aura lieu du 31 au 1er octobre au château de Bardonnanche et avec en amont une conférence le 30 octobre de l'intervenante Brigitte Cassette, donc qui fait aussi la formation. Et la conférence s'appelle La frustration facile pour personne. Donc en bref, pendant 3 jours au château de Bardonnanche, il sera possible de discuter et de s'approprier des savoirs sur la parentalité et l'enfance. Mmh. Donc, on va en parler un peu ensemble. D'accord. Est-ce que, Vincent, tu pourrais présenter Brigitte Cassette, l'intervenante de cette conférence et de cette formation, dire ouais. pourquoi vous l'avez invitée en particulier ?
1: Mmh. Alors, c'est moi particulièrement qui l'ai invitée parce que c'est quelqu'un avec qui je me suis déjà beaucoup formé et dont j'adore l'approche. Vraiment, elle m'a littéralement transformé. Je l'ai rencontré en 2012 parce qu'en 2010 j'ai passé le BAFA et ensuite j'ai cherché mon stage pratique avec 2 mots-clés, 2 passions, l'agriculture bio et la communication non violente. Et on m'a donné une réponse d'abord, une ferme pédagogique qui m'a répondu en premier, donc je suis allé faire mon stage là-bas et Brigitte m'a répondu en deuxième pour faire là où elle habitait, sur le plateau du Larzac. Où elle accueillait également des colonies de vacances. Et elle demandait aux animateurs et animatrices, alors je vais un peu vite,

0: en de toile, c'est-à-dire il n'y a pas de bâtiment en dur. Et je fais 2 semaines de colo là-bas et je découvre un autre monde. Déjà, elle demande aux animateurs et animatrices de suivre un module de ces formations gratuitement. Et on peut en faire autant qu'on veut gratuitement dans l'année. C'est des modules de 15 heures. C'est un beau cadeau qu'elle nous fait en échange de la colo pour laquelle on est payé aussi. Donc j'en fais plein. J'ai le temps, je travaille pas à ce moment-là. Voilà. Et vraiment, ça me transforme. Et en plus, c'est très concret, très pratique parce que la colo... elle suit la première formation que je fais et du coup on met en pratique direct évidemment avec les enfants mais aussi au sein de l'équipe et en fait on acquiert des compétences et des connaissances comment dire qui sont pas que théoriques, elles sont très très pratico-pratiques et c'est plus une histoire de plutôt que d'outils ou de trucs c'est plutôt une histoire de posture. Comment je me positionne dans la relation, l'éducation relationnelle, c'est vraiment ça le maître mot, c'est vraiment comment je nourris la relation, comment je suis à l'écoute de la relation, à l'écoute de l'autre personne en face, mais aussi de moi, et comment on articule ça en continu, en fait, tout le temps. Et comme elle disait, même quand on n'est pas bon, on est meilleur que les autres, alors ça peut paraître prétentieux, mais ce qu'elle veut dire par là, c'est que on peut foirer complètement nos activités. Alors moi, il y a un endroit où j'étais pas très bon en colo, c'est sur les activités, les jeux, les chansons, tout ça. Moi, j'en connais pas. J'ai pas fait beaucoup de colo quand j'étais gamin. Enfin, pour être complètement honnête, j'en ai fait une seule et c'était horreur, l'horreur. Mais là, on peut foirer nos activités parce que derrière, ce qui compte, c'est de nourrir la relation et on peut en reparler. Comment ça s'est passé pour toi? Comment toi tu l'as vécu? On peut en parler avec les enfants qui ont vécu les animations, mais aussi en équipe. Et on avait du soutien. Et on prenait vraiment soin de cette relation au sein de l'équipe pour pouvoir nous soutenir les uns les autres. C'était pas rose tout le temps, il y a des moments où c'était difficile, et justement, c'est parce qu'il y a des moments difficiles, et qu'on sait qu'on peut trouver du soutien, et ben que les moments difficiles sont nourrissants aussi, parce qu'ils nous permettent d'avancer et d'aller plus loin sur notre propre chemin.
1: Juste avant, tu disais que ce qui t'avait... pas plus dans ta première expérience, c'était que il y avait une prise de soin des enfants, mais pas des adultes qui travaillaient avec les enfants. Et si je comprends bien là dans cette approche, il y a aussi qu'est-ce qu'il y a de plus peut-être que tu pourrais nous décrire par rapport au fait de pouvoir à la fois prendre soin des enfants et des adultes en même temps.
0: Ben c'est justement le point crucial, c'est que les parents et tous les professionnels de l'enfance sont beaucoup les laissés pour compte des questions d'éducation. C'est-à-dire, on trouve des injonctions partout, sur Internet a fortiori, sur les méthodes éducatives. Il y a des milliards de bouquins qui sortent, et va trouver comment t'en sortir avec ça. Et ce qui manque souvent, c'est d'autres personnes. En fait, ce qui a été très fort dans ces colos, c'est que on avait presque tous, il y a eu des exceptions et ça a posé problème, comme on avait cette obligation de suivre ce module de formation, on avait une langue commune, on avait une culture commune, même si on avait suivi un seul module. Déjà ça change beaucoup de choses. Parce que on prend une espèce de contre-pied sur les habitudes, sur l'éducation qu'on a reçue nous-mêmes, sur les blessures qu'on a vécues étant enfant. Et quand on se confronte dans la vraie vie, dans une relation quelle qu'elle soit, à des choses qui viennent réactiver ces blessures, on perd les pédales, on perd les moyens, on sait plus comment s'en sortir, et en fait ça passe même pas par le rationnel, c'est l'émotionnel qui prend toute la place, comme le petit enfant n'est pas en mesure de rationaliser parce que l'émotion prend toute la place, notamment parce que son néocortex, la partie frontale du cerveau, n'est pas développée encore à cet âge là Et donc justement, on acquiert des compétences et des connaissances sur, ok, le cerveau fonctionne comme ça, mes mécanismes sont ceux-là. Là, par exemple, dans la formation sur l'autorité, on va aller se questionner individuellement, dans le groupe évidemment, sur ça a été quoi, qu'est-ce que c'est l'autorité pour moi? Comment, moi, je me la représente, déjà, avec le bagage que j'ai aujourd'hui. À quoi fait écho ce mot? Et là, il y a des avis très divergents là-dessus. Et ensuite, c'est quelle autorité j'ai vécu moi-même étant enfant et quelle autorité j'exerce moi-même étant parent ou pas parent. Moi, j'ai pas d'enfant, par exemple, mais c'est un sujet qui me passionne. Comment j'interagis avec les autres humains, quel que soit leur âge, finalement, et en particulier les enfants. Mais ça touche à plein, plein de

0: qualité de la vie.
1: Ça me permet de te poser la question, du coup, à qui elle est destinée, cette formation? Tu disais que toi, par exemple, t'as pas d'enfant toi-même, mais que t'as fait des formations avec cette intervenante Brigitte Cassette. Donc, à qui est destinée la formation?
0: Elle est destinée, et ben, déjà à ceux que j'ai nommés, aux parents, aux professionnels de l'enfance, et un peu plus largement à toutes les personnes qui un jour ont été enfants. Si jamais vous en connaissez, je peux leur dire.
1: Et ouais. Du coup, il y a deux choses. Il y a cette formation, puis il y a la conférence.
0: Oui.
1: J'imagine que ça va être des sujets différents qui sont abordés. Si tu veux développer un peu autour de la question de la frustration, peut-être, qui est abordée dans la conférence le vendredi 30 octobre.
0: Ouais. La frustration, je pense que pas mal de personnes qui sont en lien avec des enfants ont déjà vécu la scène du supermarché où les enfants voient des bons becs à 18h le soir ou 19h, enfin 18h disons, lors des courses en revenant de l'école, et c'est la crise parce que ils veulent absolument ça, ou un jouet, ou je sais pas quoi. Ces moments-là sont des moments de grand désarroi pour l'enfant qui vit ça, et aussi pour l'adulte qui est là, sous les caméras, t'as tout le monde qui regarde. Bref, c'est assez compliqué à vivre. Après, des frustrations, il y en a des petites, il y en a des grosses, il y en a plein de sortes. Mais du coup, c'est comment on accompagne ça. C'est déjà comment on prend conscience de ce qui se passe, des mécanismes qui se passent dans le cerveau de l'enfant, et puis au-delà de... qu'est-ce que je fais avec ça? Comment je peux... appréhender ce genre de situation et être... Il y a vraiment une conscience de qu'est-ce que c'est cette émotion. En fait, c'est un tsunami pour l'enfant qui est incapable de gérer. Comme je disais, le cerveau, il n'est pas encore mature et ça prend toute la place. Et souvent, on a tendance à se tromper, je mets des guillemets, l'événement déclencheur de la crise, c'est la pointe de la partie émergée de l'iceberg. En dessous, il y a plein d'autres trucs. Je prenais volontairement l'exemple des courses en revenant de l'école. La journée a été longue pour l'enfant, il a vécu plein de choses, plein de frustrations déjà, des contraintes, obligation de rester assis, d'être silencieux, de ceci, de cela, les altercations, les interactions avec les enfants, avec les instits, et j'en passe, plus tout le reste. Et du coup, le déclencheur, ça va être je vois ça, j'ai envie de ça. Il n'y a pas de calcul, il ne fait pas ça pour faire chier, il y a un déclencheur. Et si on s'arrête sur le déclencheur en argumentant, en essayant de rationaliser, ça marche pas, et généralement ça envenime même le truc. Et donc là, c'est vraiment de déconstruire tout le mécanisme, de voir comment nous-mêmes on gère notre frustration, parce qu'il est aussi question de la frustration des adultes, et on en vit pas mal, et notamment dans la relation aux enfants. Et donc il y a tout cette imbrication d'émotions plus ou moins agréables, plus ou moins désagréables. Comment on démêle la pelote, quoi? Comment on trouve des pistes et des sorties, quoi, pour nourrir, encore une fois, le maître mot pour moi, c'est vraiment de nourrir la relation. Comment est-ce qu'on arrive à se connecter dans ces moments où juste on a envie de couper le lien parce que c'est insupportable?
1: Et justement, dans la formation, comment ça va se passer? Quelle méthode, je sais pas s'il y a une méthode d'apprentissage particulière qui est mobilisée, et puis qu'est-ce qui va être transmis? Est-ce qu'il y a des sortes d'outils, par exemple, des types de réponses ou des choses comme ça?
0: Alors, dans la conférence, je ne sais pas. C'est pas un sujet que j'ai encore abordé avec elle. Mais là, ce sera plus mon mode conférence, donc où elle sera devant et on sera plus. Il y aura évidemment des interactions, des questions-réponses, mais je saurais pas t'en dire beaucoup plus. En revanche, sur la formation, quelle autorité, je l'ai faite deux fois déjà. Là, c'est beaucoup plus interactif. Déjà, dans l'espace, on est assis en cercle, donc on est tous à la même distance et on va vraiment partir de notre vécu personnel. Donc, ce que je disais tout à l'heure sur qu'est-ce que c'est ma représentation? Pour moi, ça veut dire quoi, autorité? Quelle est ma définition? Quelle autorité j'ai vécue quand j'étais enfant? Avec mes parents, avec mes profs, avec les éducateurs divers et variés. Comment je vis aujourd'hui, moi, en tant qu'adulte, l'autorité? Comment je l'incarne? Est-ce que c'est nourrissant pour moi? Est-ce que c'est satisfaisant? Si ça l'est pas, comment je bouge? Si ça l'est, qu'est-ce que je garde? Et ainsi de suite. Et c'est vraiment très très interactif hein, pour le coup. Okay. Est-ce que ça répond à ta question?
1: Oui, je me demandais si elle transmettait aussi un peu des, je sais pas, des petits tips quoi. donner des exemples, ou est-ce qu'il y a des jeux de rôle, ou je sais pas, des choses qui permettent de un peu de pratique entre guillemets.
0: Des jeux de rôle, est-ce qu'il y en a dans celle-là? Parce que j'en ai eu dans d'autres formations avec elle. Je ne sais plus s'il y a des jeux de rôle dans cette formation-là, mais comme je disais en préambule, plus que des tips, c'est plus des histoires de posture. Mais encore une fois, ça peut sembler très abstrait quand je le dis comme ça, mais c'est vraiment concret. Je spoil un petit peu. Elle représente l'autorité comme une graduation entre à gauche, on a l'autorité cadrante, celle qui pose un cadre plus ou moins négociable, et à droite, on va avoir l'autorité partagée. C'est-à-dire, plus on va vers la droite, plus on est dans le partage de l'autorité avec l'enfant, par exemple, sur comment je négocie jusqu'à un certain point sur certaines décisions. Et dans les deux cas, si tu vas dans l'extrême, tu arrives dans une zone de violence, soit par négligence ou par par négligence, et de l'autre côté, quand t'es dans trop cadrant, t'arrives dans la maltraitance. Et donc, à quel endroit j'ai de la marge de manœuvre pour lâcher du lest ou au contraire poser un cadre qui n'est pas négociable. Et pour le coup, enfin, on va questionner très concrètement sur des exemples que vont amener les participants. Sur dans ce cas-là, soit j'ai fait ça, je vois que ça a donné ça comme résultat, et voir comment chacun se serait positionné sur ce genre d'exemple. Donc ça peut ressembler un peu à un jeu de rôle, effectivement.
1: Et du coup, ça traite aussi des questions de rapport de domination, j'imagine, entre adultes et enfants.
0: Ouais. Ouais, absolument.
1: Alors, si on a envie de venir à la conférence, donc c'est le vendredi 30 octobre à 19h45 au Château Bordenanche à Mounset-Clermont. C'est une conférence du coup qui commence à 20h pile, donc faut vraiment arriver à 19h45 ou avant, si j'ai bien compris.
0: Merci pour ça. Oui.
1: Qui dure 2 heures.
0: Ouais.
1: Et en termes de tarifs, vous avez une sorte de tarif échelonné de 10 à 20 euros, c'est ça?
0: C'est ça, ouais.
1: Et sur réservation, comment on fait pour réserver?
0: Pour réserver, c'est par mail sur l'adresse asso@commun-chateau-sans-accent.fr, asso@commun-chateau.fr. Vous pouvez aussi m'envoyer un SMS au 07 48 25 20 95. 07 48 25 20 95. Et pour la formation,
1: oui. C'est une réservation, du coup, avant le 15 octobre.
0: Ouais, mais même pour la conférence, en fait, si on n'a pas assez de monde, c'est surtout la formation qui va compter là. Si on n'a pas assez de monde, on va annuler parce que le coût de la formation, il n'est pas compressible. Donc, si on a. Et c'est 12 personnes maximum.
1: Ok.
0: Voilà, donc et je sais pas, j'ai pas encore mis le curseur bas, mais je pense que 11 ou 12, ce serait bien.
1: Et combien elle coûte cette formation pour les personnes qui aimeraient la faire?
0: Alors, elle coûte de 120 à 170 euros en fonction des moyens. Pour les personnes qui tiendraient vraiment à la faire et qui s'engagent à la faire, qui sont en galère financière, contactez-nous aussi par mail ou par téléphone et on cherche un moyen de permettre ça. Et les personnes qui, à l'inverse, ont des sous, qui sont confortables, si vous pouvez mettre dans le haut de la fourchette, vraiment, ça nous aide pour permettre à d'autres personnes qui ont moins de moyens de venir. Ce serait chouette aussi.
1: Eh bien, c'est noté. Donc, le titre de la conférence est « La frustration facile pour personne ». Et le titre de la formation, du coup, qui aura lieu le 31 octobre et le dimanche 1er novembre, c'est « Quelle autorité aujourd'hui ?» Donc avec l'intervenante Brigitte Cassette, qui est formatrice d'éducation relationnelle et consciente. Merci Vincent d'avoir été avec nous pour nous parler de ça. Est-ce qu'il y a autre chose que tu aimerais dire à ce propos?
0: À ce propos, alors oui, ça peut avoir des répercussions importantes sur votre vie. Donc moi, la formation que j'ai suivie, la première que j'ai suivie avec elle pour se faire la colo, en 2012. Et là, en 2026, je commence une formation de consultant en parentalité et je vais devenir assistant maternel à mon essai du Persil l'année prochaine. Donc, ça peut vraiment changer sa vie, attention, votre vie.
1: Donc, toi, ça a changé ton parcours professionnel, si je comprends bien.
0: Ouais. En tout cas, ça l'a orienté dans cette direction, clairement.
1: Eh bien,
0: et j'aurais une autre info à passer, ouais. Si tu me permets. Demain soir, vendredi 2 octobre, à partir de 19h, on a une conférence gesticulée sur un autre thème qui m'est cher, c'est l'agriculture naturelle. C'est un maraîcher qui vient du Limousin, Yann Lopez, qui fait cette conférence gesticulée. Avant d'être maraîcher, il était déjà comédien et musicien. Et il s'est installé en 2014 comme maraîcher sur sol vivant. C'est-à-dire qu'il n'y a aucun travail du sol et aucun intrant, même bio, même purin d'ortie, même du fumier. Et il arrive à produire des légumes depuis 2014, ce qui est assez admirable. Et il vient nous raconter ça avec aussi sa casquette d'artiste. Donc ça s'appelle le blues du ver de terre, pour une autonomie vivrière. Il va nous raconter une histoire, notamment du Dust Bowl. Je ne sais pas si ça vous parle. Dans le centre des États-Unis, dans les années 30, il y a eu une grosse catastrophe écologique. Les colons, quand ils sont arrivés là, il y avait des grandes plaines avec que de l'herbe et des bisons. Et alors, après avoir décimé les bisons, ils ont mis plein de vaches. Et puis, ils ont commencé à labourer pour faire des céréales. Et en quelques années, le sol est parti en poussière. Et ça a fait des tempêtes de sable complètement démentielles. Ça a ravagé des centaines de kilomètres carrés sur plusieurs états. Et voilà, il va nous raconter ça en jouant du blues et en nous racontant comment on peut faire autrement pour augmenter la fertilité du sol avec des interventions basées sur le vivant et où même les limaces au bout d'un moment ne sont plus du tout un problème.
1: Donc ça, c'est demain à 20h.
0: Exactement. Non, pardon, 19h, ouverture des portes avec une buvette, et 19h30, on ferme les portes et début de la conférence.
1: C'est noté. Pour terminer cette interview, tu as choisi le morceau À nos enfants, adolescence de Camille.
0: Ouais.
1: Un mot là-dessus, avant qu'on se quitte.
0: Je l'ai découvert ces jours-ci. Vraiment, quelqu'un m'en a parlé très très récemment. Et j'ai trouvé très sensible. Enfin, je sais pas, il y a quelque chose qui me plaît beaucoup. Déjà, j'aime beaucoup Camille. Et voilà, je vous laisse découvrir, mais je sens qu'il y a quelque chose d'assez puissant dans cette chanson-là, en lien avec le prendre soin, les enfants, et puis peut-être arrêter de reproduire des schémas qui dysfonctionnent ou qui continuent de perpétuer les oppressions.
1: Merci Vincent d'avoir été avec nous.
0: Merci beaucoup.
1: On l'écoute tout de suite. Bonne soirée.
0: Et merci à Jérôme à la technique.

0: On vient d'écouter Camille avec le morceau « À nos enfants, adolescence » qui a été choisi par Vincent de l'association Comme un château, qui est avec nous pour parler d'une formation sur l'autorité envers les enfants. Vous êtes toujours sur Radio Dragon. Et comme Paulet qui est avec nous par téléphone, vous nous écoutez depuis Saint-Martin-de-la-Cluse, c'est sur le 104.4. Quant à moi, je suis dans le studio Place de la Halle à Mins avec Jérôme en technique et Liliane qui est venue assister à l'émission. Et toi, Paulet, tu es au Café Jeanne. Bonsoir.
1: Salut.
0: Donc c'est un plaisir de te recevoir au micro de la radio. Tu es avec nous pour parler du gros anniversaire 10 ans de Folie Furieuse au Café Jeanne du 9 au 11 octobre. Vous avez un programme riche et varié que tu vas nous décrire évidemment. Mais pour commencer, peut-être pour les auditoristes qui ne vous connaîtraient pas encore, qu'est-ce que vous faites au Café Jeanne depuis 10 ans ?
1: Alors au Café Jeanne depuis 10 ans, on est un lieu de multiples activités. Donc, comme c'est dans le nom de la structure, on est une épicerie, on est un café, on est un resto les midis de semaine, et on a monté aussi un labo de transformation pour mettre à disposition des maraîchers ou agriculteurs. Voilà. Et on fait également pas mal d'événements culturels aussi, concerts, expos, théâtre, toutes propositions qui nous intéressent et qui sont compatibles avec le lieu.
0: Et vous êtes la même équipe depuis 10 ans ?
1: Alors depuis 10 ans, il y a une équipe de base qui y est toujours, effectivement. Et puis, c'est comme tout projet collectif, il y a des départs, il y a des arrivées, c'est très mouvant, c'est très vivant.
0: Et c'est combien de personnes, du coup, environ ?
1: Alors, à l'heure actuelle, on est une équipe avec 7 salariés, qui représentent un peu plus de 4 équivalents temps plein, et une quinzaine de bénévoles très actifs. Qui s'occupe aussi bien de faire des permanences à l'épicerie ou au café, mais aussi de faire la communication, de faire la compta, de la gestion, des petits travaux ou des gros travaux du quotidien, qui viennent de manière très régulière ou de manière plus ponctuelle, suivant la disponibilité des unes et des autres.
0: Donc c'est une gestion associative en fait ?
1: C'est une gestion coopérative.
0: Coopérative, et donc dans cette...
1: sous forme de SCIC.
0: Oui, donc, voilà, pour qu'il y ait aussi des usagers, des usagères.
1: Pardon ?
0: Oui, c'est ce qui permet qu'il y ait aussi des bénévoles et des usagers, usagères qui participent.
1: Tout à fait.
0: Eh bien, oui, super. Donc, ça fait 10 ans, bravo. Et donc, dans ces 10 ans, vous avez un programme qui allie expo photo, balade, des stages autour de pratiques corporelles, des concerts, un marché. Le vendredi, ça commence avec... le vendredi 9, ça commence, 9 octobre, avec un vernissage d'une exposition de photos.
1: C'est ça,
0: Portrait de Côte d'Ivoire, qu'est-ce que c'est que cette expo ? Comment elle est arrivée chez vous ?
1: Alors en fait, c'est très proche, physiquement et par les personnes de l'épicerie et du café. Il y a une association culturelle qui s'appelle la Canne de Jeanne, oui, c'est ça, qui organise ou qui a organisé en tout cas des cours de danse africaine. Une partie de l'équipe avait été faire un stage en Côte d'Ivoire il y a 2 ans. Et parmi les gens qui ont fait ce stage, Lola, elle a profité de son temps pour prendre des superbes photos qu'elle a tirées sur un très beau format et que du coup elle expose sur les murs du café pour une période de 3 mois.
0: Et donc c'est aussi des photos de danse ?
1: Alors, pas de danse.
0: Pas de danse, ok.
1: Mais enfin, il y a un peu des danseuses, mais c'était surtout la rencontre des gens. Donc, vraiment les gens qui étaient autour de leur stage, les profs, ou qui les accompagnaient, ou des gens rencontrés, croisés dans les villages, parce qu'ils n'ont pas fait que danser, ils en ont aussi pour profiter, pour faire un peu de tourisme avec les gens qui les accueillaient.
0: Donc cette expo aura lieu du coup 3 mois à partir du 9 octobre et donc le vernissage c'est vendredi 9 octobre. C'est le premier événement du gros anniversaire du Café Jeanne. Ensuite le samedi, donc un atelier de cyanotype. Mm-hmm. Qu'est-ce que c'est les cyanotypes ?
1: Alors, le cyanotype, c'est un procédé photographique qui peut s'apparenter à la sérigraphie, où en fait on utilise un mélange de produits chimiques qu'on appelle du bleu de Prusse, qui permet de, qui est photosensible, et avec un négatif ou avec quelque chose qui est un peu opaque, on fait réagir un tissu qui est trempé de, ce, de cette solution chimique. Et quand c'est révélé à la lumière, et ben l'image apparaît en négatif sur tout ce qui n'était pas masqué.
0: Donc les formes sont en blanc et le reste en bleu.
1: Bleu, c'est ça.
0: Mmh. C'était très très jolie image. Donc ça serait possible du coup de faire ses propres cyanotypes.
1: Tout à fait.
0: Avec Christine
1: et Annick. On invite les gens éventuellement qui ont des photographies du village, enfin du coin un peu ancienne, ou de venir faire l'expérience, de les redévelopper en version cyanotype.
0: Wow. Super.
1: Voilà.
0: Et justement, du coup, après, il y a la possibilité de faire après cet atelier une balade dans le village accompagnée de récits d'habitants et d'habitantes. Est-ce que tu peux nous parler un peu de cette balade, comment, d'où ça vient ou comment elle a été préparée?
1: Eh ben, l'idée c'était de, toujours dans l'optique de rencontrer nos 10 ans, mais aussi l'histoire du village. Parce que nous, sur l'équipe du Café Jeanne, on est des habitants relativement récents, même si on a intégré dans notre équipe justement des habitants plus anciens, parmi les bénévoles, et de faire revivre un peu les histoires du village. Sur différents lieux ou à travers différentes anecdotes racontées par les plus anciens du village.
0: Donc c'est une sorte de comme de pièce de théâtre, balade.
1: Voilà, en fait, c'est une petite balade à travers les rues du village avec des stops, on va dire, et au moment de ces stops, eh ben, soit des balades, soit des petits happenings artistiques.
0: Donc il y a des rencontres donc, avec des habitants et des habitantes anciens, anciennes du village. Et il y a aussi l'après-midi des stages, un stage de corps en rythme.
1: C'est ça.
0: Donc c'est un mélange de danse.
1: Donc bah, toujours avec le prof qui nous a accompagnés là, pour faire de la danse africaine. Mm. Donc c'est un gros stage qui va être en 3 ateliers, on va dire. Il y aura un petit atelier d'abord justement d'échauffement et de mise en condition physique, qui est organisé par Anthony, qui intervient sur le village, lui, en général, pour faire plus de la gym et de la muscu. Après, il y a vraiment le stage de danse, et pour se remettre au calme et détendre le corps, il y aura un petit atelier de sophrologie, ça ne sert à rien.
0: Ok, et l'atelier de danse, du coup, le nom de la personne qui l'anime ?
1: C'est Bolly, qui est un peu connu dans le coin, qui anime le stage de danse et qui anime des sessions de danse africaine régulièrement.
0: Ouais, au Grand Joux aussi, c'est ça ?
1: Au Grand Joux, voilà.
0: Okay.
1: Avant à Saint-Martin et maintenant au Grand Joux.
0: Et donc, le samedi soir, il y aura des concerts ?
1: Voilà, donc une fois que le stage est terminé et qu'on s'est bien remis nos émotions, il y aura la soirée un peu plus traditionnelle avec buvette et restauration et un concert avec deux groupes de musique. Donc Al Roubert, qui est le groupe de Bolly, qui sera de la musique traditionnelle ivoirienne, africaine. Et puis après, on change de style et de continent avec Elega Orchestra, ce sera plutôt de la salsa et de la musique latino-américaine.
0: Qu'on va écouter tout à l'heure.
1: Voilà.
0: J'ai sélectionné un morceau de ce groupe que tu m'avais envoyé parce qu'on ne pouvait pas passer les deux et du coup dimanche ça continue avec encore des cyanotypes et puis un marché des artisans, des producteurs locaux.
1: C'est en fait l'idée, c'était qu'on avait vraiment envie de mettre en avant dans le cadre des 10 ans la présence physique des productrices et des producteurs avec lesquels nous on travaille toute l'année. Alors moi j'ai la chance de les connaître et de connaître leurs exploitations parce que c'est moi qui fais les approvisionnements. Mais je trouvais bien que les consommateurs qui prennent leurs produits à l'épicerie puissent discuter avec eux, voir déjà qui c'est, qu'ils puissent les rencontrer, que les productrices et producteurs puissent expliquer comment ils travaillent, qu'est-ce qu'ils ont motivé, leurs histoires, etc. Donc pour ceux qui pourront être disponibles ce jour-là parmi les productrices et producteurs, parce que c'est quand même un dimanche, un repos. Mais il y en a quelques-uns quand même qui ont répondu présents, qui seront là. Puis il y aura aussi des artisans locaux. du village.
0: Ok, et aussi en même temps du coup une criée publique.
1: Et voilà, on va faire aussi, on va organiser une petite criée publique, enfin une petite, une criée publique. Donc c'est pour ça qu'on a mis déjà en place dans l'épicerie et dans le bar des boîtes à messages pour que les habitantes et habitants puissent faire passer des messages qu'ils aimeraient être entendus. Et puis cette criée publique est organisée par le CRI, CRI, qui est une nouvelle association, on va dire, c'est créé dans le village là, à la rentrée. Qui est des ateliers d'échange et de savoir.
0: Très bien, ok.
1: À la criée du cri.
0: Donc l'occasion un peu de les rencontrer, de les découvrir.
1: Voilà, c'est ça. Programme.
0: Et puis ça termine avec un buffet concocté par l'équipe du Café Jeanne.
1: Ceux qui seront là à ce moment-là.
0: Bien sûr. Et merci beaucoup de nous avoir décrit tout ce programme. C'est aussi l'occasion de dire que on va faire une émission au Cœur du Dragon, donc comme ce soir, mais hors les murs, donc au Café Jeanne le 5 novembre.
1: Tout à fait.
0: Voilà, que les gens prennent déjà le rendez-vous. Mm-hmm. Ça sera l'occasion de parler un peu plus du rôle des bistrots dans les villages, dans le Trièves. Donc, on pourra parler de votre activité un peu plus concrètement, donc aussi avec le Café de la Page et le bistrot de la place qui viennent de Clèle et du Percy. Mm-hmm. Est-ce qu'il y avait autre chose que tu avais envie de partager à l'antenne par rapport à cet anniversaire?
1: Déjà, nous, on est super contents d'avoir tenu 10 ans. On était certainement très inconscients quand on a repris le café il y a une dizaine d'années suite à la fermeture du commerce. Là, c'était un appel à projet de la mairie au départ. Et puis nous, on était un petit groupe d'habitants nouvellement arrivés. On s'est dit, on ne peut pas laisser fermer ce lieu unique dans notre village. Donc c'est vrai que c'était un peu, ils ne savaient pas que c'était impossible, alors ils l'ont fait.
0: Et du coup, c'est toujours un bâtiment qui appartient à la mairie?
1: Alors, ça appartient pas à la mairie, c'est un espèce de mariage à trois. Le bâtiment appartient à une SCI privée. Le fonds de commerce appartient à la mairie. Mmh. Et nous, on est gérant de ce fonds de commerce, confié par la mairie.
0: Oui, et puis on pourra justement parler de ces enjeux-là aussi, des choix des mairies de faire des appels à projets comme ça ça se fait aussi à Monestier du Percy ou au Percy. Pour les cafés-restaurants. Mmh. Bravo, en tout cas, donc d'avoir tenu 10 ans.
1: Merci.
0: Et pour ce joli programme, du coup, que je rappelle, donc du 9 au 11 octobre, au Café Jeanne à Saint-Martin-de-la-Cluse, pour fêter les 10 ans du café, avec donc des ateliers, une balade dans le village, des stages de pratiques corporelles, des concerts, un marché et plein d'autres de choses encore.
1: Voilà.
0: Pour finir, du coup, tu t'avais proposé donc des morceaux des différents groupes qui vont jouer samedi soir. Donc on va écouter un morceau du groupe Almonte. Non, du groupe Elega Orchestra, pardon, le contraire. Et le morceau s'appelle Almonte. Est-ce que tu veux en dire un mot?
1: Eh bien, pour moi, ce sera une découverte, parce que je les connais pas. Donc, je suis très heureux qu'on les accueille et qu'en plus, on a peu l'habitude d'avoir ce type de musique-là chez nous. Donc, doublement content de découvrir ce groupe qui vient du Trièves.
0: Oui, j'allais dire d'où vient le groupe. C'est un groupe du Trièves.
1: C'est un groupe local.
0: C'est le groupe de salsa, ouais, qui répète. Je pense au Percy tous les mercredis. Eh bien, merci Paulet d'avoir été avec nous au micro de Radio Dragon, que vous écoutez peut-être depuis le 96.8 si vous êtes du côté de la Matésine, ou depuis le 104.4 si, comme Paulet, vous êtes à Saint-Martin-de-la-Cluse. On va écouter Elega Orchestra avec le morceau Almonte.

0: Vous nous écoutez depuis l'émission Au cœur du dragon. C'était le morceau Almonte du groupe Elegar Orchestra, qui est donc un groupe local de salsa qu'on pourra entendre aux 10 ans du Café Jeanne le samedi 10 octobre au soir. Et maintenant, nous sommes donc sur Radio Dragon au téléphone avec Jérôme Villard, qui nous parle depuis Saint-Martin-de-la-Cluse, si je ne me trompe pas.
1: Non, tout à fait, je suis même à une dizaine de mètres de Polet.
0: Et ben voilà, donc ce soir l'émission aurait dû se passer à Saint-Martin-de-la-Cluse.
1: Vous êtes les bienvenus, on peut organiser ça, ça faut être sympa.
0: Alors, il se trouve que oui, on vient le 5 novembre.
1: Ah ben, voilà. C'est noté.
0: mais en attendant, moi je suis donc place de la Halle à Mince dans le studio avec Jérôme. Et on est en direct. Donc Jérôme, donc deux Jérômes hein, en ce moment. Jérôme Villard, tu es avec nous en direct parce que depuis le 23 septembre, tu proposes de se retrouver tous les mercredis au château de Bardonnanche à Monestier de Clermont.
1: Exactement.
0: À 17h30 avec l'atelier Tout un programme.
1: Alors c'est juste une petite précision, on a bougé à 17h15.
0: Ah, 17h15.
1: Alors, c'est pas grand chose, mais on essaie de faire passer le mot. Ceux qui seront viendront à 17h30 seront les bienvenus. Je reprendrai un peu du début, mais voilà, on essaie de faire passer le mot. C'est 17h15 à partir de la semaine prochaine.
0: Donc l'atelier Tout un programme, donc à 17h15 tous les mercredis, pour parler des élections présidentielles à venir au printemps 2027.
1: C'est ça.
0: L'idée, c'est que tu présentes une revue de presse. Chaque semaine, tu fais le point sur un sujet technique. Tu vas nous raconter, et puis tu reviens sur un événement de la semaine qui est lié en fait à cette campagne présidentielle. Et donc, on va revenir hein, sur le concret de ce que tu proposes dans cet atelier. Mais j'aimerais bien avant que tu nous parles un peu de toi, d'où tu parles. Si j'ai bien compris, que tu es un passionné d'histoire.
1: C'est ça. J'ai une passion pour l'histoire politique qui me vient de mes études il y a quelques années. Et ces études m'ont poussé à aimer l'histoire politique parce que c'était le lieu du temps long et de la réflexion. Et on sortait un petit peu des émotions. Donc les ateliers politiques que je proposais et que je propose toujours dans le Trièves, en général, s'arrêtaient à 1945 parce que je voulais pas toucher à l'actualité. Je voulais rester dans quelque chose d'un petit peu plus calme. Et à l'occasion de cette élection 2027, j'ai décidé de sortir de ma zone de confort et de venir en plein dans l'actualité. Voilà.
0: Bah ouais, justement, je me demandais qu'est-ce qui t'avait amené à sortir de cette zone de confort alors.
1: C'est l'enjeu de cette présidentielle, dont tout le monde s'accorde à dire qu'elle est quand même assez particulière et assez importante, et de l'envie de faire passer certaines idées, mais l'envie de faire réfléchir sur l'histoire politique m'a donné envie d'essayer de rendre, si je le pouvais, un peu plus intelligible les nouvelles, sachant que j'estimais que on était on coulait sous l'avalanche des nouvelles en temps réel, des réseaux sociaux, des chaînes d'infos en continu, et que justement je voulais donner à cette lecture-là un peu de ce que je fais en histoire politique avec le temps de prendre le temps, parce que malheureusement on n'a pas trop le temps de faire.
0: Donc ça, c'est une sorte d'éclairage sur cette campagne depuis l'histoire.
1: J'essaye toujours de revenir sur des points d'histoire, oui, parce que je pense qu'il y a beaucoup de choses qui se passent aujourd'hui et qui sont finalement des vieux débats. Et j'ai envie un petit peu de sorte qu'on arrive à sortir des simples réactions partisanes, même si elles sont très légitimes, et qu'on arrive à avoir des arguments entre nous, des réactions un peu plus ordonnées, un peu plus argumentées, et qu'on se réapproprie un domaine qui finalement nous appartenait à nous en premier, et qui, à force d'être noyé sous les petites phrases et sous les actions politiques électorales, s'éloignent un peu de nous et font que la plupart des gens commencent à en être dégoûtés. Et je pense que le pari, c'est pas de faire plus vite et plus simple, c'est de faire le pari de pouvoir aborder en fait des sujets en profondeur, et que les gens peuvent être intéressés par ça.
0: Donc quelque part un peu se réapproprier les enjeux de cette présidentielle.
1: Oui. L'atelier est pensé pour les gens justement qui ne s'intéressent plus à la politique.
0: Ah, justement, je me demandais qui peut venir, donc voilà. Tout le monde, j'imagine.
1: Surtout tout le monde, surtout les gens qui ne s'y intéressent plus. Moi, j'essaye de faire en sorte de faire quelque chose qui les intéresse eux, tout en étant intéressant pour quelqu'un qui s'y connaîtrait un peu déjà. C'est un peu l'équilibre que je cherche à trouver. Mais le but du jeu, c'est de voilà, c'est qu'on se retrouve entre nous, qu'on prenne le temps de parler des, qu'on me parle des choses, et particulièrement les gens qui en ont marre et qui me disent non mais moi ça ne m'intéresse plus. Et finalement, j'ai cru m'apercevoir que quand on prend le temps, ben, beaucoup de gens qui ne s'y intéressent plus, au final, s'y intéressent. C'est juste qu'ils ne s'intéressent plus aux jeux médiatiques, aux politiques qu'on nous offre. En effet, pas toujours intéressant, mais voilà, on peut se réapproprier ce domaine-là et reparler de politique entre nous et se réintéresser au-delà des grandes figures qu'on nous propose.
0: Et du coup, est-ce que tu peux nous raconter un peu comment se passent les ateliers ?
1: Alors, je commence par une revue de presse assez rapide sur 2-3 points de la semaine, sans parler de tout, parce que ben, à force de vouloir parler de tout, on en parle mal et on replonge dans l'info en continu. Donc, c'est 2-3 nouvelles de la semaine que j'essaie de décortiquer sous un prisme de plusieurs médias.
0: Par exemple, cette semaine, parce que hier, tu en as fait une, du coup.
1: Oui. Alors, cette semaine, les deux gros points de la news, c'était ben, les révélations sur les écrits antisémites de Bardella. Et du coup, à cette occasion-là, j'ai essayé de reprendre un peu historiquement l'histoire du RN, des relations entre le chef et son dauphin. Donc, qui était déjà présente, c'est quelque chose de assez présent avec déjà le papa Le Pen et des gens comme Maigret. Donc voilà, à l'occasion, plutôt que de dire il a dit ça, il n'a pas dit ça, hop, de prendre un peu de recul. On a abordé les manifestations étudiantes, c'est l'implication de LFI qui a été beaucoup reprise. Alors là, par exemple, on est revenu jusqu'au bolchevique, jusqu'à Trotsky et Lénine, très rapidement, c'est une histoire de 5 minutes. Mais par exemple, le thème de la semaine sur RLFI et les manifestations étudiantes, c'est savoir à quel point un parti peut être impliqué dans les mouvements sociaux et dans le mouvement populaire. Et c'est un débat que les bolcheviques en 1903 avaient déjà. Donc finalement, on s'aperçoit encore une fois que les débats qu'il y a qu'on peut avoir sur nos radios entre le coordinateur de RLFI et un journaliste de France Inter sont finalement les débats qu'il y avait en 1903. Et je trouve qu'en se sortant de l'interview en direct à France Inter du matin et en parlant plutôt de la réunion des bolcheviques en 1903, et ben finalement c'est pas rébarbatif et ça nous permet de se sortir de la simple réactivité. Après voilà, il y a quelques petites news un peu plus en mode brève que j'essaie de faire légère et rigolote. Voilà, ça c'est le premier tiers. Et le deuxième tiers hier, c'était un dossier sur la dette. Et du coup, l'idée c'était de prendre le temps d'expliquer aux gens qu'est-ce que c'est que la dette, les grands chiffres et plus que les grosses propositions on entend encore une fois passer vite fait avec un qui se répond à l'autre, de dire bon, on parle de cette dette, mais qu'est-ce que c'est que cette dette, quels sont les ministères qu'on pourrait descendre, qu'on pourrait monter, et voilà. Et une fois qu'on a fait ça, c'est le deuxième tiers, et en troisième tiers, j'ai tendance à lister l'ensemble des propositions des candidats sur ce sujet de la dette. Et si on a un petit moment, mais je ne me presse pas à tout prix le mettre, parce que encore une fois, je préfère prendre le temps, mais si on a le temps à la fin, je pars sur une petite anecdote strictement historique.
0: Et donc chaque semaine, il y a un peu un sujet, comme là, c'était la dette, par exemple, la semaine prochaine, ça sera un autre sujet.
1: C'est ça, la semaine prochaine, ça sera sur l'écologie. Et du coup, je vais reprendre l'histoire de l'écologie politique. Ça montait en puissance dans les années 70, comment on a créé les premiers partis écologiques en France, quels sont les débats internes qui sont présents au sein de ce groupe-là, plutôt que de reprendre la petite phrase des écologistes de la semaine, voilà, de mettre un peu de perspective dans tout ça. Et ce que je voulais préciser aussi, c'est qu'à la fin de cette heure, on va dire, ça dure à peu près une heure, où moi je présente, on prend un petit 5 minutes de pause pour qui veut aller aux toilettes, qui veut fumer sa clope, et je descends de mon poste professoral, et on se met en cercle, et c'est l'occasion d'avoir une discussion ou un petit débat pour ceux qui le désirent, puisque le but du jeu, c'est que les gens reprennent la parole, donc si c'est juste moi qui professe, ça ne sert à rien, et on retourne dans les vieux travers.
0: Et justement, c'était une de mes questions, un peu comment ça s'est organisé. Donc il y a une heure où en gros, toi, tu transmets des choses, et où tu fais une proposition, et après il y a combien de temps
1: ça dépend. À la base on s'est fixé une heure, et après ça dépend de la motivation et de l'envie des gens. Ça peut déraper, ça peut faire un peu plus court. Donc c'est pas le timing n'est pas fixé, il est fixé par la motivation et par l'envie des gens.
0: Donc ça, c'est les ateliers, enfin tout un programme, les ateliers ou l'atelier, tout un programme donc que tu organises, Jérôme, à Monestier de Clermont tous les mercredis à 17h15.
1: Au château de
0: Vardonnange, pour parler des élections présidentielles qui sont à venir au printemps 2027. Est-ce que tu as quelque chose à ajouter sur ce...
1: Juste la petite catchphrase qui vient avec le... Et je trouve qu'elle décrit assez bien. C'est « Je suis allé sur Internet pour vous éviter d'avoir à le faire ». Voilà. Donc, plutôt que de vous taper du CNews ou des meetings de LFI à en perdre l'audition, bah, voilà, moi, je me le fais toute la semaine et j'essaie de vous amener pour que vous n'ayez pas trop à vous fatiguer, parce que c'est vrai qu'ils sont quand même très fatigants. Donc, voilà, pour vous éviter de voir à le faire, je suis allé sur Internet.
0: Et c'est j'ai vu qu'il y a une participation aussi au chapeau pour cet atelier.
1: J'y ai tenu. C'est la même manière que je fonctionne comme ça pour mes ateliers d'histoire politique. Je fonctionne comme ça pour tous les concerts que je donne une fois par mois au Café Jeanne. Big up Paulet. Donc voilà, c'est une démarche que j'ai voulu garder parce que je sais que c'est une période difficile et que mettre un prix d'entrée pour quelque chose d'hebdomadaire, 20 euros par mois, c'est loin d'être possible pour tout le monde. Et donc voilà, je voulais vraiment faire en sorte que la personne qui ne peut pas se permettre de mettre 5 euros dans une entrée vienne quand même discuter, en me disant que celui qui pouvait pas mettre 5 euros, il sera compensé par celui qui mettait 10, et celui qui mettra 20, 30, 40 ou 50 sera le Bolloré ou le Pigas de cette organisation. Et je crois sincèrement pouvoir retomber sur mes pattes. Ça me tient à cœur. Faut que j'arrive à gagner ma vie avec ces ateliers d'histoire politique et cette programmation hebdomadaire. Mais voilà, c'est secondaire. Le but du jeu, c'est vraiment que les gens se réapproprient et qu'on se retrouve dans des espaces de parler politique, parce que ça nous appartient. Et on se laisse trop laisser voler par les médias en continu et tant d'autres.
0: Et retrouver des espaces pour débattre.
1: C'est ça. Petite précision aussi, on a décidé avec Camille du château de mettre en place un petit salon qui sera surveillé par bénévolement pour les enfants à partir de 6 ans. Donc voilà, comme je sais que souvent un des soucis pour les parents, c'est que faire de l'enfant à ce moment-là, et donc ils ne viennent pas. Donc à partir de 6 ans, vous pouvez venir avec votre enfant et il sera surveillé dans une pièce à côté.
0: Super, chouette pour. En plus, c'est les mercredis, donc souvent le jour consacré aux enfants.
1: C'est ça, mais là, ça permet 17h15 de finir l'activité et de venir. En plus, du coup, il pourra sociabiliser avec d'autres enfants. Il pourra, comme par hasard, entendre quelques mots et s'intéresser plus tard à ce qui le concerne en politique. Donc voilà, les parents sont bienvenus et les enfants peuvent être surveillés dans les pièces à côté.
0: Et je me demandais, on peut venir à un atelier ou tous les ateliers, il y a...
1: Enfin, voilà, bien sûr. Surtout sur quelque chose qui est hebdomadaire, je me doute que si j'arrive à passionner les gens au point qu'ils soient là toutes les semaines, tant mieux. Mais bien sûr, on a tous d'autres choses à faire. Donc non, il y a un suivi dans les dossiers, donc au plus on est là régulièrement, au plus on va être nourri, j'ai envie de dire, mais ils sont pensés pour être vus une seule fois, et si on n'est pas là la semaine prochaine, ça fonctionne quand même.
0: Et donc peut-être, on en reparlera plus tard, mais pour teaser un peu les auditeurs et auditrices, peut-être une chronique sur Radio Dragon
1: c'est une collaboration qui me fait tout à fait plaisir. Mais il y a quelques années, vous aviez déjà diffusé une conférence que j'avais donnée au Percy sur l'histoire du libéralisme.
0: On en reparlera, donc, mais en tout cas, c'est vrai que ça serait chouette à l'occasion de présidentielle d'avoir en tout cas quelque chose là-dessus, sur les ondes.
1: Avec grand plaisir, et si vous voulez venir faire quelques captations, vous êtes bienvenue aussi.
0: Alors, tu as choisi, pour terminer cet entretien, « Mourir pour des idées » de Georges Brassens. Parce que c'est une musique que tu utilises dans tes ateliers, non ?
1: Je commence l'ouverture de mon atelier avec quelques petits couplets de cette chanson, parce que voilà, c'est pour se rappeler que même si on s'implique dans tout ça et que ça nous appartient et qu'il faut qu'on se le réapproprie, il faut garder toute mesure et que finalement, il n'y a pas d'idée qui mérite de mourir pour celle-là. Surtout pas quand elles sont menées par des politiciens qui sont au-dessus de nous, qui s'en servent plus que ce qu'ils nous servent. Et que je trouvais que les paroles de Georges Brassens sur ce sujet-là traduisaient assez bien mon avis là-dessus.
0: Eh ben, merci en tout cas, Jérôme, d'être venu au micro de Radio Dragon pour présenter l'atelier Tout un programme. sur la campagne présidentielle, donc tous les mercredis au château de Pardonnanche à Monestier de Clermont. Et on se quitte avec le morceau Mourir pour des idées de Georges Brassens.
1: Bonne soirée. Eh ben, merci beaucoup pour le petit espace. Et à bientôt.
0: Avec plaisir.
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0: Invisible, l'ordinaire dans la vallée, qui a été créé par Radio Saint-Ferréol et qui sera présenté dans les locaux de mixage du 8 au 30 octobre. Il y a plusieurs temps forts qui sont organisés par la radio et des partenaires autour de cette expo. Donc déjà, il y a une formation pour apprendre à lutter contre le racisme dans les radios associatives, donc les 8 et 9 octobre. Le 8 octobre, il y a un vernissage, donc avec cette émission Au cœur du dragon qui sera en direct donc de l'expo à mixage à partir donc de 18h10 avec les personnes qui ont fabriqué l'exposition, qui font aussi la formation qui va avec, mais aussi nos partenaires qui organisent des événements autour. Donc notamment le 10 octobre un événement une rencontre entre personnes perçues comme non blanches avec une visite de l'expo suivie d'un repas qui est organisé à mixage, et le 14 octobre un arpentage du livre La charge raciale, vertige d'un silence écrasant, qui a été écrit par Douce Dibongo. Voilà, ça sera un arpentage du livre qui est organisé par les médiathèques du Trièves, et ça sera la médiathèque de Mince le soir du 14. Voilà, donc c'est sur inscription. Toutes les infos sont sur radiodragon.org, sur les sites de la Comcom et des médiathèques du Trièves. Voilà, et j'en profite pour dire que cette émission Le Cœur du Dragon sera aussi en direct hors les murs le 5 novembre, donc dans un mois, depuis le Café Jeanne, donc le Café Jeanne dont on a déjà parlé dans cette émission. Ça sera l'occasion de parler des rôles des bistrots dans nos villages. Comme d'habitude, si vous voulez passer ce soir, comme ce soir dans Le Cœur du Dragon, le jeudi à 18h10 pour présenter une activité, un événement, une lutte locale ou autre chose, c'est possible, contactez-nous. Toutes les infos sont sur notre site internet. Vous pouvez aussi passer nous voir directement à la radio. Voilà. Et puis, notamment, lors de permanences, les mercredis et jeudis de 14h à 18h à Mince, et à la Mure régulièrement le mardi de 16h à 18h au Château Beaumonde.
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0: En ce qui concerne les infos locales, donc on l'a déjà dit dans l'émission, demain soir ou ce soir, si vous nous écoutez en rediffusion, donc le vendredi 2 octobre, il y a la conférence gesticulée Le Blues du Ver de Terre, organisée au château de Pardonnanche. Donc la conférence démarre à 19h30. C'est sur l'expérience du maraîchage sur sol vivant, en passant par une histoire états-unienne avec du blues, donc il y a de la musique. Le samedi 3 octobre, l'association La Réserve fête ses 10 ans, donc rendez-vous à partir de 15h au 10 avenue de la gare à Monesté de Clermont. Donc il y a un programme riche avec des stands d'artisans, d'associations, la plantation d'arbres, des témoignages, des souvenirs, de la musique. Voilà, pour fêter les 10 ans et imaginer les 10 prochaines années de l'association La Réserve. En ce moment au poulailler, donc à partir de ce soir et puis jusqu'à samedi, il y a un festival de lecture d'Édouard Louis, donc trois soirs, trois textes, donc En finir avec Eddie Bellegueule, Qui a tué mon père et Combat et métamorphose d'une femme. Lundi prochain, le 5 à Mince, à mixage, la table d'Isabelle recommence, donc venez cuisiner à partir de 10h et manger à partir de 12h. Et toujours le 5, mais plutôt du côté matézin, à La Mure, au café, vous pouvez apprendre à faire du vélo avec la vélo-école. Et donc, toutes les informations sont sur leur site ou en passant sur place pour réserver à la Maison des Solidarités de La Mure. Bien sûr, le mercredi, maintenant, vous savez qu'il y a un atelier, donc comme tous les mercredis, à 17h15 au château de Pardonnanche, pour tout un programme, donc atelier donc avec revue de presse, discussion autour d'un sujet précis autour de la campagne présidentielle, décryptage des programmes. Voilà. Et le 10 octobre, il y a une journée

0: sur une conférence qui s'appelle La santé mentale, qu'est-ce que c'est, qui est organisée par Prélanfray Animation, et on écoute tout de suite leur message.
1: Samedi 10 octobre à 14h à Prélanfray, à la Maison du Parc. L'événement sera gratuit et accessible à tous. Le thème, c'est la santé mentale. Qu'est-ce que c'est ? Tous concernés, nous pouvons tous agir. Et ce sera présenté par des professionnels qui sont formateurs en premier secours en santé mentale.
2: Et venez vraiment à ce temps de conférence. Samedi 10 octobre, à 14h à la Maison du Parc de Prélanfray. Nous vous accueillons dès 13h30. C'est gratuit, bien évidemment, et c'est ouvert à tous.
3: À quoi j'ai déjà pensé, dire que plein d'autres y ont déjà pensé, mais malgré tout, je me sens tout seul.
0: Donc ça, c'est pour la journée du samedi 10 octobre. Et le 13 octobre, c'est le forum de l'emploi en Trièves de 8h à 14h au Grand Jou à Monestier de Clermont. C'est organisé par la Comcom et la mission locale. Donc au programme, il y a des ateliers collectifs, des rencontres et des entretiens individuels. Donc vous pouvez venir rencontrer des employeurs, découvrir les opportunités voilà, d'emploi du moment dans différents secteurs. Il y aura même aussi pour porteurs, porteuses de projets, plusieurs structures qui seront là pour vous accompagner, vous conseiller voilà, dans votre projet, avec pour terminer un buffet de clôture. Il y a une navette qui est prévue au départ de Mins et une au départ de Clel. Donc voilà, pour le forum de l'emploi en Trièves de 8h à 14h au Grand Jou à Monestier de Clermont. Et puis, pour terminer avec les nouvelles locales ce soir, un message sur un événement qui a lieu le 15 octobre. Tiens, tiens.
4: Tiens, tiens. Ça te dit quelque chose, c'est ça?
0: Et oui, c'est que Jérôme a créé un logiciel, un cartoucheur, ça s'appelle, pour gérer l'ensemble des sons qu'on diffuse dans l'émission, et celui-ci refuse les messages. Je sais pas pourquoi.
4: Alors, je t'envoie ça tout de suite. S'il veut bien.
0: Ah, alors peut-être qu'on va avoir un petit temps. Donc c'est un message laissé pour un événement qui a lieu le 15 octobre. Qui est porté par le comité pour la transition écologique à Mins, je pense.
4: Et puis, il n'est pas gentil, eux, pas.
0: Ah, le logiciel refuse.
5: Bonjour, bonsoir, je suis Bernard Guérin, membre du comité local de la transition écologique. Le comité local de la transition écologique est une instance de la communauté de communes du Trièves et il doit être renouvelé après les dernières élections municipales. Bonjour, ce comité associe les habitants, les associations, du comité les local de la transition aux élus pour accompagner la transition locale de la transition écologique. Il recense les actions de la communauté communale, associative, il doit être renouvelé après les dernières pour la transition écologique et organise le suivi, l'évaluation et l'information sur ces actions afin de conseiller les stratégies d'évolution. Que vous soyez habitant, association, entreprise ou élu, vous êtes invité par la communauté de communes du Trièves à venir le jeudi 15 octobre à 18h à la salle des fêtes de Clel pour comprendre et éventuellement participer à ce renouvellement du comité local de la transition écologique. Merci de votre écoute.
0: Donc j'ai dit une bêtise, il ne s'agit pas du comité local de la transition de Mins, mais le comité local pour la transition en Trièves.
4: Et voilà. Pardon pour cette bafouille technique.
0: Mais c'est bien, on voit qu'on peut toujours apprendre des nouvelles choses. C'est ça qui est important. Voilà, on arrive du coup à la fin de cette émission dans laquelle vous avez entendu d'abord la chronique de Francis, les images ont la parole. Et c'était pour une période, on va dire, la dernière chronique, les images ont la parole, parce qu'en tout cas, Francis pourra pas assurer la chronique pendant quelques semaines. Ensuite, on a pu discuter avec Vincent de l'association Comme un Château, qui nous a parlé de la formation d'éducation relationnelle Quelle autorité aujourd'hui, qui va être animée par Brigitte Cassette au château de Bardonnanche à la fin du mois. On a eu ensuite au téléphone Paulet du Café Jeanne qui nous a parlé du gros anniversaire, donc les 10 ans du Café Jeanne, du 9 au 11 octobre, donc à Saint-Martin-de-la-Cluse, avec plein d'événements variés, des concerts, des ateliers, un marché, etc. Et puis Jérôme Villard était avec nous à l'antenne pour parler de l'atelier « Tout un programme ». Qui a commencé depuis le 23 septembre, donc tous les mercredis au château de Bardenonche à 17h15 pour parler de la campagne présidentielle. Si vous avez un enfant à partir de 6 ans, vous pouvez aller à cet atelier et il y a un espace prévu pour garder les enfants, donc pour permettre aussi aux parents de participer quand ils sont en charge des enfants ce jour-là. Voilà, et puis les nouvelles de la radio, et puis l'actualité locale. Et donc, on se retrouve sur le 104.4 et le 96.8 dans l'émission Au cœur du dragon la semaine prochaine, en direct de mixage, lors du vernissage de l'expo Racisme Invisible. Donc, il y aura les personnes qui ont créé l'expo. Je serai là. Moi aussi. Je serai là à l'animation avec ma collègue Fripouille. Et en technique, on sera avec Michel. Jérôme, tu nous lâches. Voilà,
4: c'est ça.
0: À peine rentré de vacances.
4: C'est ça, je repars. Et j'ai trouvé que c'était trop froid en rentrant.
0: En tout cas, merci Jérôme pour la technique ce soir. Et merci aux auditeurs et auditrices de nous avoir écoutés.
4: Et merci à toi.
0: Avec plaisir. Bonne soirée à toutes et à tous sur Radio Dragon.

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Quelle drôle d'histoire. 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

Rappelle-moi les paroles, une émission de Radio Dragon qui vous propose une playlist de chansons françaises des années 30 aux années 80. Nous avons commencé avec Émile Prudhomme, de l'accordéon de chez Accordéon, le clocher de mon cœur, c'est un foxtrot. Et nous allons entamer les chansons avec Yvonne Darl, chanteuse plutôt d'opérette, Mon amour était mort, 1941.

0: toujours la même époque, Andrex. Andrex et Hop. Ou appelé aussi Gaston la Crêpe. C'est aussi un foxtrot. 1942.
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Et puis nous allons passer dans les années vinyles peut-être un peu bébêtes quelquefois, avec Vicky Landreos, notre tango d'amour.

Et puis un phénomène qui a eu du succès, qui heureusement n'a pas trop duré longtemps, Noam, adolescent un peu boosté, testostérone, je ne sais pas. Et ça s'appelle Dessine-moi le bonheur, 1975.

On va sortir un peu de tout ça avec Charles Aznavour, Ave Maria, et Charles Aznavour chante cet Ave Maria avec effectivement beaucoup de cœur. Et puis ça nous prolonge la visite du pape. Ave Maria.

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pour finir, on va se payer un Eddie Mitchell un peu moins cabotin que d'autres, et d'après moi, chanson intéressante, talenteuse, Le cimetière des éléphants.

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0: axe de se libérer de cette guerre indirecte que se menaient les États et territoires. Un processus d'intégration à l'armée des groupes chiites, dont certains suivent la ligne de Téhéran, avait donc été lancé. Certains ont obtempéré, d'autres ont continué de refuser. L'agression israélo-américaine sur l'Iran en février dernier visait également leur position en Irak, ce qui a remobilisé les forces. Aujourd'hui, les autorités irakiennes affirment que le retrait américain du territoire prive ces groupes armés de prétexte pour conserver leur arsenal, mais à l'inverse, leur départ leur laisse également plus de marge de manœuvre. Mercredi encore, les factions pro-iraniennes ont dit n'être tenues de respecter aucun calendrier ou accord pour remettre leurs armes à l'État. Difficile d'imaginer l'Iran accepter le désarmement de composantes de son axe de la résistance dans la région. Les gardiens de la révolution iranien se sont d'ailleurs félicités du départ des États-Unis d'Irak, mais ils ont réitéré leur demande d'un retrait total des États-Unis de la région.
1: Oriane Verdier. Alors que les prix des carburants restent toujours très élevés à cause des conflits au Moyen-Orient, les États-Unis ont demandé hier aux Européens de puiser dans leurs réserves stratégiques pour faire baisser les prix. Demande qui intervient alors qu'une réunion d'urgence des pays de l'Union Européenne sur le sujet est prévue justement ce vendredi. Le président français Emmanuel Macron appelle ce matin les pays du G7 à agir de manière concertée, sans restriction aux exportations. Emmanuel Macron qui s'est aussi entretenu avec le Premier ministre canadien et qui dit vouloir réunir dans les meilleurs délais une visioconférence pour assurer la coordination des mesures à prendre. Fin de citation. Au Canada, des élections générales de la province du Québec auront lieu lundi, un scrutin qui pourrait bien rebattre les cartes. Le Parti québécois, le parti souverainiste, qui n'a plus gouverné depuis 12 ans, arrive en tête des sondages, Nafi Alibert.
2: Officiellement, le Québec vote lundi, mais les urnes sont déjà bien remplies.
3: Ben moi, j'ai été voté dimanche, hein. Oui, par anticipation.
2: Près d'un électeur sur quatre a fait le même choix. Éric, lui, a donné sa voix aux favoris des sondages.
3: Ça devrait être pas mal, qu'est-ce qu'il se dit, non? PSPP.
2: PSPP, ce sont les initiales de Paul Saint-Pierre Plamondon, le chef du Parti québécois. Avec 30% des intentions de vote, la formation souverainiste recueille presque deux fois plus d'appui que la coalition Avenir Québec, qui est au pouvoir depuis 8 ans.
4: Nous, on prend rien pour acquis.
2: À 3 jours du scrutin, Paul Saint-Pierre Plamondon ne cherche plus seulement à consolider sa première place, il multiplie aussi les appels aux électeurs encore hésitants à lui donner un gouvernement majoritaire.
4: Donc on va travailler jusqu'à la dernière minute pour obtenir chaque appui, pour convaincre le plus grand nombre de Québécoises et de Québécois d'embarquer avec nous et de nous donner la chance d'avoir un 4 ans franc. Un mandat solide.
2: Une majorité pour appliquer son programme jusqu'à sa promesse la plus emblématique, un référendum sur l'indépendance du Québec, avec toutefois une échéance suspendue à Washington. Pas de référendum, a prévenu le chef souverainiste, tant que Donald Trump sera à la Maison-Blanche. Nafia Libère, Montréal, RFI.
1: Taïwan reçoit ses deux premiers avions de combat américains. Des appareils F-16V reçus dans le cadre d'un accord entre les États-Unis et l'île qui cherche à renforcer sa défense face à la Chine. Taïwan qui reste très dépendante des livraisons américaines et subit une pression importante de la part de Washington pour consacrer davantage de moyens à sa propre sécurité. Un ruban rose sur la poitrine, c'est le signe d'Octobre Rose, cette campagne internationale qui sensibilise chaque année au cancer du sein, campagne qui permet aussi de récolter des fonds pour la recherche. Et s'il y a un pays qui s'illustre en la matière, tout cancer confondu, c'est la Chine. Le pays s'efforce de faire progresser la recherche car il enregistre à lui seul plus d'un quart des nouveaux cas de cancer qui apparaissent chaque année dans le monde. Les explications de Florence de Changy.
5: Chaque année, environ 5 millions de nouveaux cas de cancer sont diagnostiqués en Chine seulement. Mais cette manne de cas, qui est un défi pour les pouvoirs publics, explique aussi en partie les succès retentissants de la recherche chinoise, selon le professeur Jun Zhang, oncologue gastro-intestinal à Shanghai.
6: Ces nombreux patients présentent un potentiel considérable pour la recherche sur l'apparition, le développement, la progression et les métastases du cancer. Et nous nous efforçons également d'explorer des stratégies thérapeutiques toujours plus innovantes afin de contribuer à la lutte contre le cancer à l'échelle mondiale.
7: To contribute for the whole world for the cancer control.
5: Depuis 2 ans, la Chine a devancé les États-Unis et l'Europe dans la mise au point de nouvelles molécules ainsi que dans le nombre d'essais cliniques. Pour les patients, les progrès sont concrets. Au département de radiothérapie du sanatorium, grand hôpital privé de Hong Kong, le docteur George Chu vante les mérites de la protonthérapie.
8: Auparavant, un patient atteint d'un cancer de la prostate devait se présenter 35 fois. Actuellement, nous menons un essai clinique avec seulement 2 fractions. Cela signifie qu'ils ne viennent que 2 fois et obtiennent le même résultat.
5: Florence de Chongy, Hong Kong, RFI.
1: Un mot de football avec ce 3e succès en 3 matchs du Portugal face au Danemark. Hier en Ligue des Nations, victoire 4-2 à Copenhague au lendemain du départ fracassant de Cristiano Ronaldo sur fond de tension avec le sélectionneur portugais. Restez avec nous sur RFI tout de suite.
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1: Bonjour.
2: Venez pour l'interview.
1: Exactement.
2: Vous cherchez Julia Roberts. Vous le saviez, elle est là.
1: Ben je sais qu'elle n'a pas voulu beaucoup en parler autour d'elle, mais j'ai mes sources quoi. Bonjour.
2: Elle est en train d'être révélée quoi.
1: Ouais, si on avait su qu'elle avait une maison à Chichiliane.
3: Oui. Ben tu peux t'installer.
1: Ouais, ben je vais installer tout ça. Alors, cette année, pour Fenêtre sur cinéma, nous allons continuer d'analyser, disséquer des films, mais surtout, nous allons aussi rencontrer des cinéphiles du Trièves. Et du coup, aujourd'hui, je suis avec Bérénice pour parler de Fjord, le film de Christian Mounjou. Alors déjà, Bérénice, est-ce que tu peux me dire un peu qui tu es ?
4: C'est l'enfer, c'est comme ça.
1: Je repose la question.
4: Ok, eh ben, je suis Bérénice, j'ai 34 ans. J'habite dans le Trièves depuis bientôt 3 ans. J'aime beaucoup le cinéma et beaucoup d'autres choses, mais je suis très contente d'habiter dans un territoire où il y a du cinéma.
1: Et du coup, c'est quoi aussi ton rapport au film et à la salle de cinéma ?
4: J'adore ça. Je pense que j'étais élevée dans une famille où les films, c'était important. Mes parents, ils vont au cinéma, je pense, 2 ou 3 fois par semaine. Enfin, c'est assez intense dans leur vie. Et du coup, j'étais plutôt habituée à regarder des films qui étaient des films reconnus dans le milieu du cinéma. Et j'ai pas du tout une culture classique d'enfant qui regardait des Walt Disney. Donc, je manque de culture populaire et j'ai plutôt une culture de films. Enfin, bref, de films parfois un peu perchés. Et c'est devenu important pour moi aussi dans ma vie d'adulte. Après, c'était pas que quelque chose de subi, c'est quelque chose que j'ai vraiment beaucoup aimé. Je me souviens de la première fois que je suis allée au cinéma voir Kirikou. Et
1: wow.
4: C'était trop bien. Et aussi un autre film, pas La Princesse Mononoke, mais Le Voyage de Chihiro.
1: D'accord.
4: Vraiment, c'était 2 films de mon enfance hyper marquants. Enfin, un peu impressionnant d'aller dans la salle et d'être dans le noir et de voir des images. En plus, c'était des films assez poétiques.
1: Et c'est quoi ton dernier coup de cœur quand tu avais plus de 10 ans, on va dire?
4: Je vois essentiellement des films à l'écran vagabond parce que je vais pas beaucoup à Grenoble pour aller regarder des films. Et j'ai beaucoup aimé Un monde merveilleux.
1: Un monde fragile et merveilleux.
4: Voilà. J'ai adoré ce film, ce que je trouvais très drôle et triste en même temps. Enfin, il a un peu ce côté, il y a tout dans ce film. C'est un film d'amour et de guerre. Et il m'a beaucoup touchée. Et j'ai aussi beaucoup aimé un autre film de des séances surprises, le film allemand avec...
1: La gifle.
4: La gifle.
1: Ouais, ça cogne.
4: Exactement. Ouais, j'ai beaucoup aimé parce que c'est un film hyper étrange. Et moi, je me sentais complètement à fond dedans. Et en même temps, je sentais que dans la salle, ça faisait beaucoup réagir, mais que les gens étaient un peu mal à l'aise. Donc, c'était très drôle d'être au cinéma et de regarder ça en même temps.
1: Et ouais, t'as bien fait de le dire. C'était dans le cadre des séances surprises que l'écran vagabond propose chaque premier lundi de chaque mois. Donc là, on va parler de Fjord, qui a donc eu la Palme d'Or au dernier Festival de Cannes. En général, toi, c'est un argument pour ou contre un film ?
4: Plutôt pour. J'aime bien les films art et essai, donc c'est quand même plutôt la programmation de ce genre de festival. Enfin, en tout cas, ça vaut le coup d'aller les voir, même si ça peut parfois être un peu perché et long, mais ça peut être aussi super.
1: Eh bien, ce que je te propose, c'est de commencer par le synopsis du film, évidemment. Alors, les Georgiou, je sais pas si je prononce bien, un couple romano-norvégien très pieux s'installe dans un village au bout d'un fjord où ils se lient rapidement d'amitié avec leurs voisins, les Alberg. Les enfants des deux familles deviennent très proches malgré des éducations très différentes. Lorsque le corps enseignant découvre des ecchymoses sur le corps d'Elia, l'aîné des enfants Georgiou, la communauté se demande si l'éducation traditionnelle que les enfants Georgiou reçoivent de leurs parents pourra en être la cause. 3 petits points. Bonjour les enfants. Bienvenue dans notre école et notre pays. Salut Ella. Moi c'est Nora. Si j'ai bien compris, vous venez de Roumanie. Mais ma femme est norvégienne. Ils sont heureux ici. Ils sont devenus si proches de Nora. Pourquoi ils ne peuvent pas venir à mon anniversaire ? Parce qu'ils sont punis. Qu'est-ce que tu fais là ? Avec 5 enfants, il faut de la discipline, sinon... Alors, C'est vrai qu'il y a différentes sortes de films. T'as des films qui vont te faire rire, d'autres qui vont te faire pleurer, d'autres encore qui vont te faire peur. Et t'as ceux aussi qui te font cogiter, qui te questionnent. Justement, tu parlais de La Gifle, le film allemand. Je sais pas si on est exactement dans le même registre, mais en tout cas, c'est des films dont l'intelligence narrative renvoie à celle du spectateur. Et moi, ce que j'aime dans ce genre de film, c'est que t'as l'impression que c'est comme s'il y avait une cascade de questions. Alors d'abord, la première question qu'on va se poser, c'est est-ce que les enfants de Mieille et de Lisbeth, donc c'est les prénoms des parents, ils ont été victimes de violences corporelles ou psychologiques. Et en attendant que ce mystère soit résolu ou non, deux nouvelles séries de questions se posent. La première, ça va être évidemment quelles sont les limites indépassables d'une éducation. Mais très vite, en fait, le film ne va pas s'intéresser aux violences éducatives, mais plutôt aller sur la réaction de cette micro-société qui vit autour, à savoir est-ce que la puissance publique a-t-elle le droit de se mêler de l'éducation des enfants, et si oui, dans quelles limites elle a le droit de le faire. Toi, quand tu vois ce genre de film, qu'est-ce que ça suscite chez toi ?
4: De l'interrogation, c'est clair, parce qu'on a du mal à se positionner. En fait, pendant tout le film, on ne sait pas vraiment s'il y a eu des violences. Enfin, elles ont l'air d'être avérées, mais on n'est jamais très clair sur ce qui s'est passé. Et donc, ça pose un peu question de est-ce qu'on va à un moment savoir ou pas, et qu'est-ce qu'on en pense. Et donc, c'est pas mal de l'interrogation par rapport à ce qui se passe dans le film, et aussi par rapport aux personnages, qu'on a quand même un peu du mal à comprendre. On garde une certaine distance avec ces personnages-là. Et on s'y attache quand même dans une certaine mesure, mais on n'est pas non plus très très proche d'eux. Et donc ça laisse un peu un espèce de sentiment de neutralité, mais pas inintéressant. Enfin, on est distant, mais j'allais dire distant mais complice. J'en sais rien, mais on est proche et éloigné en même temps.
1: Et tu parlais aussi de... Alors nous entendons une jeune auditrice. Moi aussi, ce que j'ai aimé, c'est que c'est un film qui ne se met pas à notre place de spectateur. C'est-à-dire que il va pas plaquer des réponses. Souvent dans les films, il y a toujours le comment il va vraiment finir, quelle orientation il va prendre. Et là, en fait, il nous laisse à nous le choix de prendre l'orientation qu'on veut. Et ça m'a fait repenser à un film très connu, Parasite de Bong Joon-ho, qui, au-delà de sa dimension thriller, film d'espace et de sous-espace, est vraiment un film qui pose plein de questions. Déjà, qui sont les parasites du film ? En fait, c'est pas si évident, et chaque personne va avoir une réponse différente. Et ça, pour moi, c'est vraiment la marque des grands films. Je pense aussi à Anatomie d'une chute, un autre film qui a eu aussi la Palme d'Or. Faut croire qu'à Cannes, ils aiment les films un peu qui vont travailler l'ambiguïté morale. Pareil, c'est un film qui laisse le spectateur travailler. Très souvent, au cinéma, tu sens que ça déroule de manière assez linéaire, presque moi je m'ennuie. Et là, si tu veux, dans la salle, j'étais vraiment... Le film, il dure 2h20, donc c'est quand même assez long, et pourtant, ça a vraiment défilé, quoi. À chaque fois, je me disais, qu'est-ce qui va se passer, où va aller la séquence suivante, qu'est-ce que le réalisateur veut me dire, ou même qu'est-ce que j'en pense, moi, quoi. Est-ce que, ne serait-ce que déjà, le titre, toi, ça t'a un peu interloqué ?
4: Non.
1: Fjord.
4: Non, tu sais pas du tout ce dont il s'agit. C'est aussi une marque de yaourt, non ? Enfin, yaourt.
1: C'est vrai, c'est une marque de yaourt. Je l'avais oublié.
4: Mais non, ça m'a rien. Enfin, vraiment, je l'ai pas vu. En fait, j'avais pas vu l'affiche ni le titre. C'est juste mes parents, eux encore, qui m'ont dit voilà, il y a ce film-là qui passe. Tu peux aller le voir. Enfin, c'est très cool. Et eux, ils avaient prévu d'y aller avant. Nous, on est là après avec ma sœur. C'était un peu un truc de famille. Et voilà. Et je l'ai vu en me disant c'est la nouvelle Palme d'Or. Mais presque j'y serais allée, peu importe quoi.
1: Moi, ce que je trouve intéressant avec ce titre, c'est que, en plus du territoire à taille humaine qui raconte beaucoup de notre monde, parce qu'en fait, toute l'action du film va se concentrer sur un village qui est au cœur d'un fjord, le fjord, c'est aussi un paysage scandinave qui amène une typologie un peu extrême, avec la juxtaposition de deux opposés, la mer et la montagne. D'ailleurs, assez régulièrement dans le film, on verra des avalanches, comme si la confrontation ne pouvait être que brutale. Ici, les extrêmes, ce sont donc d'un côté ses parents avec une éducation traditionnelle et religieuse ultra stricte, et de l'autre, des institutions très libérales d'un point de vue de l'éducation, où une gifle au-delà d'une action violente envers un enfant est une raison suffisante pour retirer tous les enfants à une famille. Plutôt que de dialoguer, d'accompagner, on retire directement et tous les enfants, les 5. Et dans les deux camps, c'est-à-dire dans la famille traditionnelle et dans les institutions, on justifie à chaque fois ces mesures assez radicales par le fait qu'on le fait pour le bien de l'enfant. Chacun, en fait, dans son registre, agit selon une logique qui lui paraît légitime, qu'elle soit familiale, institutionnelle, religieuse ou sociale. Chacun évoque pourtant la tolérance, l'amour, et c'est cela que raconte le film, que notre point de vue n'est qu'un point de vue, et que dans le camp d'en face, d'où qu'on se situe, tout le monde agit ou presque pour le bien de son prochain. Il t'est arrivé quoi ? Une chute dans les escaliers. Elle a des bleus sur le dos et la joue. Michael Olson, service de police. J'aime mes enfants, je ne leur ferai jamais de mal. En fait, l'enquête vous concerne. Ils n'ont pas besoin de preuves, pas pour prendre des enfants. Évidemment, la question aussi que pose Fjord, ce paysage scandinave, c'est pourquoi la Norvège ? Le film, il est inspiré de faits réels où les institutions norvégiennes avaient retiré des enfants à des familles immigrées parce que trop strictes dans leur éducation. Mais je crois que Christian Mungiu, il le situe aussi en Norvège parce que, comme à peu près chaque pays scandinave, c'est souvent cité comme le fleuron du progressisme à l'occidental. Et du coup, le positionner à cet endroit, c'est nous mettre dans une situation où on sera certes un peu mal à l'aise, mais qui va pouvoir nous questionner. Je trouve qu'on a souvent très vite fait de dire qu'un film est politique, parce que son sujet sera politique. Mais souvent, ce qu'on appelle film politique en France, c'est des films qui vont juste être militants. Et moi, je fais vraiment une différence entre un film politique et un film militant, parce qu'un film militant, pour moi, ça va souvent appauvrir le récit en donnant des réponses un peu toutes faites, ou tout au moins en te montrant de manière plus ou moins démonstrative qui sont les méchants et qui sont les gentils, ce qu'il faut penser, ce qu'il ne faut pas penser. Alors certes, moi, j'aime bien le cinéma de Stéphane Brisé, La loi du marché, En guerre, Un autre monde, là, tu sais, toute cette trilogie qu'il avait fait.
4: J'adore. Évidemment. Il y a Vincent Lindon à chaque fois, toi.
1: Il y a Vincent Lindon à chaque fois. Mais bon, c'est aussi le cas, par exemple, avec tous les films de Ken Loach, quelque part, où les personnages, ils sont forts, mais ils sont écrits de manière assez manichéenne. Jamais tu ne te poses de questions, jamais il y a vraiment une ambivalence. T'es juste dans l'empathie. Alors ok, ça stimule ton humanité, mais ce cinéma dit politique, il veille toujours à avoir une sorte de verdict final, pour savoir quoi penser et surtout quoi faire penser. Comme si ce genre de film voulait finalement pas questionner son spectateur, mais l'éduquer comme il le ferait avec des enfants. Et pour moi, ça, eh bien, ça désamorce le côté politique de la proposition. Ici, le film, donc je reparle encore de Fjord, eh bien, il enlève toutes ces balises, il enlève tous ces prêts-à-penser. Alors, ok, certains pourront du coup être un peu gênés par le flou moral qu'il crée, notamment à l'endroit du monde dit progressiste. Mais justement, moi, c'est ce flou, cette nuance, cette complexité, à l'endroit même de nos propres valeurs, que je trouve précieux, et comme objet cinématographique, et comme objet politique. Parce que dans un monde de plus en plus polarisé, on a peut-être besoin de ça. Et Mungiu, là, dans cet équilibre qu'il trouve, cet équilibre, c'est quelque chose qu'il avait déjà construit dans ses précédents films, RMN ou Baccalauréat, mais c'était des films tournés en Roumanie. Mais là, il le reconduit, entre guillemets, chez nous. Et du coup, ça suscite de fortes réactions. Mais c'est tant mieux.
4: Ouais, j'ai adoré cette dimension-là du film. Enfin, je trouve ça trop intéressant. Y a un renversement, en fait. Y a ce truc de... finalement, là, c'est une famille catholique qui fait des choses qui sont répréhensibles. En ce moment, c'est plutôt pas les catholiques qu'on accuse de tous les maux de nos jours, quoi. Donc ça fait un renversement qui est plutôt intéressant. Et de voir aussi que donc il y a le camp opposé, si on peut parler de camp. Donc des personnes qui se disent progressistes, elles font aussi plein d'erreurs. Et elles peuvent être aussi parfois elles-mêmes un peu intolérante, mais sans forcément le dire. Et moi, j'ai adoré ce renversement-là. J'ai trouvé que c'était kiffant, quoi. Que pour une fois, enfin, ça soit d'autres types de personnages qui soient... Que la confrontation, elle se joue à des endroits qu'on voit pas souvent. Moi, ce qui m'a marqué, c'est le rôle de l'administration, donc l'équivalent de l'aide à l'enfance en Norvège, qui a l'air d'être une administration énorme, hyper opaque. Et du coup, c'est très drôle de voir que, oui, une administration qui a l'air plutôt, à la base, aller dans le bon sens, en fait, elle peut devenir elle-même maltraitante. Enfin, en l'occurrence, quand elle choisit de retirer tous les enfants à leur famille, les placer, qu'il n'y ait pas trop de contact avec leur famille, ça met extrêmement mal à l'aise. Et je me suis demandé d'ailleurs si, comme le réalisateur, il est du coup roumain,
1: oui,
4: et que c'est un ancien pays communiste, dans quelle mesure c'était pas aussi une petite référence à un système soviétique où voilà, les administrations, elles avaient des rôles très importants et elles pouvaient être aussi opaques et maltraitantes que peuvent l'être des administrations dans nos pays occidentaux.
1: Ouais, carrément. Et ce que vient questionner le film, c'est est-ce que le progressisme est encore progressiste quand il devient un diktat ? Et sommes-nous aussi tolérants que nous le croyons ? Je dis « nous » parce que je pense que Mungiu sait très bien que nous, en tant que spectateurs, a priori, on sera plutôt dans le camp, on va dire, progressiste. Et je pense que c'est à dessein qu'il place sa caméra du point de vue de cette famille-là pour créer un peu d'empathie vis-à-vis de cette famille et du coup nous questionner d'autant plus. On peut même élargir ce propos qui est juste dans un petit village à quelque chose d'assez large, comme qu'est-ce qu'une démocratie qui ne tolère pas les personnes qu'on pourrait qualifier de rétrograde ou de presque non démocratique. Du coup, ce film aussi m'a fait un peu penser à... Est-ce que tu l'avais vu, Eddington, de Ari Aster? Donc, c'était un film qu'on avait proposé à Ciné Regain l'année dernière.
4: C'était trop.
1: Eh bien, je trouve qu'on peut faire un peu le parallèle parce que ce film-là, Eddington, il raconte aussi un monde d'aujourd'hui où plus aucun dialogue n'est possible et où la confrontation et l'invective sont la règle, où la caricature a presque remplacé la réalité. Grosso modo, toute personne qui n'est pas d'accord est soit un fasciste, soit un terroriste. Dans le film Eddington, ça poussait cette logique de confrontation et d'incompréhension à son maximum dans cette petite ville du Nouveau-Mexique qui basculait dans la radicalité de tous les côtés, sauf que évidemment, ça se passait aux États-Unis et à la fin ça finissait par une fusillade générale. Là on est en Norvège, donc on est censé être dans un pays un peu plus civilisé entre guillemets, et on en reste un peu homo. Il y a pas de, je crois pas qu'il y ait d'armes à feu dans Fjord, je crois pas. J'en ai pas vu, mais l'idée globalement elle reste la même. C'est je crois que Christian Mungiu, il fait le constat d'un monde qui n'arrive plus trop à s'écouter, qui n'est plus capable de faire de compromis et qui a vite fait de juger, quitte à bafouer le droit ou l'intégrité des autres en un claquement de doigts. D'ailleurs, la première phrase assénée à un des enfants résonne comme un avertissement collectif. Tu dois apprendre à admettre tes erreurs.
4: Oui, c'est hyper gênant cette scène. Enfin, je crois que c'est la scène où ils sont dans une grange au tout début et donc le père réprimande ses enfants et il essaie de faire une espèce d'instruction un peu religieuse aussi malgré tout, parce qu'il prend des références de la Bible, je crois. Enfin, en tout cas, en plus, dans cette grange, ça fait vraiment référence à Bethléem. Enfin, c'est complètement intense et hyper gênant, cette scène-là.
1: Tout à fait. Moi, ce que je trouve beau aussi, c'est la manière dont le film il met en scène le fait que, certes, les adultes, ils n'arrivent pas à s'entendre, et pendant tout le film, on va travailler ce motif-là. Mais tout en même temps, à chaque fois qu'on a les enfants, on a un truc beaucoup plus simple et solidaire, quand bien même ils baignent pas du tout dans le même bain culturel, quoi. Et je trouve que à chaque fois les moments entre les enfants, c'est comme un peu des parenthèses, pas enchantées, mais tu sens que l'humanité elle est là, quoi.
4: Oui, c'est beaucoup plus simple. En fait, ça parle d'amitié, ce film. Il y a toute la dimension enquête, confrontation des valeurs, etc. Mais les scènes entre les enfants, c'est juste des enfants qui deviennent amis, malgré leurs différences. Et c'est trop chouette à constater. C'est un petit trio un peu bizarre où il y a la grande sœur, le petit frère qui suit un peu sa grande sœur, mais qui est quand même content d'être là, et une autre amie. Et il y a des relations, on sait pas trop qui est amoureux de qui. Enfin, c'est l'adolescence, quoi, c'est complexe. Mais ils vivent des moments un peu fous et hors du temps. Et juste, on est trop content de les voir à ce moment-là. Enfin, ça fait du bien, en fait, de voir ces scènes d'amitié. Ou d'ailleurs, il n'y a pas d'histoire d'amour. C'est intéressant aussi, en fait, de voir juste l'amitié un peu à l'état pur, quoi. Avec toute l'intensité aussi qu'il peut y avoir dans l'adolescence, où il y a un peu du chantage, où il y a, enfin, on se donne des téléphones pour se suivre au GPS. Enfin, il y a des trucs un peu, un peu drôles aussi.
1: Ouais, c'est vrai que quand bien même c'est un réalisateur roumain qui doit bien avoir 60 ans, je trouve qu'il y a beaucoup de modernité dans le film quand même. On sent que c'est quelqu'un qui reste quand même très connecté au monde actuel.
4: Oui, j'ai l'impression qu'il comprend bien les jeunes, et c'est aussi des endroits où il y a de la poésie. Enfin, moi j'ai beaucoup aimé cette petite référence biblique où il y a un des personnages qui arrive à marcher sur l'eau. Et dans un film qui est très je sais pas, un peu grave parfois, j'ai trouvé ça assez mignon, cette petite référence à Jésus.
1: Merci pour cette journée de nous protéger, et merci pour mes amis, pour ma famille, et veille sur nous.
5: Amen.
1: Et moi, là où je trouve la mise en scène de Mungiu la plus brillante, c'est dans la construction de ses plans. Les juxtapositions qu'il fait entre l'avant-plan et l'arrière-plan, comment il les associe ou les confronte, comment il place aussi ses comédiens à l'intérieur du cadre. En fait, tout ce que j'appelle, moi, la mise en situation. Et tu vois, par exemple, je repense à cette séquence du tribunal qui a lieu donc dans un décor avec des grandes baies vitrées qui donnent sur la mer, mais une mer très agitée avec des remous, ce qui crée une espèce de tension latente pendant toute la scène et dit, je crois, quelque chose de la puissance de l'État norvégien. Et du coup, il joue avec ça pendant la scène, comment il met ses acteurs tantôt de dos par rapport à cet élément ou face à cet élément. Du coup, parfois en les associant à cet arrière-plan et parfois non. Et ça donne des trucs hyper strange. Toi, je sais pas comment tu l'as reçu, toi, cette séquence.
4: Moi, ça m'a semblé bizarre, ce décor. Enfin, je trouvais que ça avait des côtés donc très décalés. Je me suis dit, ouais, enfin, c'est vraiment un autre pays. Ils ont des tribunaux face à la mer. Enfin, ça m'a donné un sentiment vraiment d'étrangeté particulier et quelque part un peu de... Moi, je les lie à une espèce de, je sais pas comment dire, de richesse institutionnelle. Enfin, une institution tellement puissante qu'en fait, elle peut avoir des tribunaux avec des vues magnifiques. C'est pas vraiment une représentation qu'on a d'habitude. Donc, je l'ai plus vu comme ça, comme quelque chose de, un peu de la puissance du système judiciaire, quoi.
1: Je pense aussi à une scène aussi où, comme ça, dans l'arrière-plan, il va y avoir quelque chose de très fort. C'est quand l'annonce est faite à la mère que ses enfants vont être placés. Et en fait, dehors, t'as un énorme drapeau norvégien qui est battu par le vent et même qui tape un peu contre la vitre.
4: Non, j'ai pas fait attention au drapeau.
1: Ouais, et bah... Ah, t'as pas fait attention au drapeau. Putain, moi, il me semblait énorme, quoi.
4: Mais c'était tellement dramatique que du coup, on peut pas penser au drapeau. On est à fond dedans.
1: Ouais. Non, mais je sais pas, je me suis dit, waouh. C'est fou de se dire, tiens, on va faire cette scène-là et derrière, on va mettre un énorme drapeau. Dans un film, de toute façon, tout est écrit, tout est à dessin. Dans l'école où se passe l'action, ils font des danses traditionnelles sami, donc ce peuple autochtone du nord de la Scandinavie. Et il y a eu pas mal d'affaires justement de rapt d'enfants sami, ou en tout cas d'éducation forcée chrétienne ou occidentale, etc. Et ben je trouve que quelque part, évidemment, ça fait référence à ce qui se passe avec cette famille roumaine. Et en même temps, il y a ce truc de cette école qui essaye de toujours montrer d'être la plus progressiste possible et qui essaye en fait de capter cet héritage-là, alors qu'en même temps, on peut imaginer que s'ils vivaient vraiment de la manière traditionnelle des Samis, il y a beaucoup de choses qui ne leur plairaient pas, quoi. Je sais pas, ça nous emmène à un endroit qui est très très chelou, quoi.
4: Non, mais cette scène, elle est trop gênante. Moi, elle m'a fait mourir de rire. En fait, ils sortent juste de l'affaire judiciaire où il y a eu un problème avec des gens qui avaient des valeurs différentes des leurs et qui ont été extrêmement rejetés de toute la communauté. Enfin, parce qu'ils avaient des valeurs différentes, tout le monde les a jugés et rejetés. Et après, on va faire un spectacle de fin d'année sur les Samis, qui est un peuple, d'ailleurs, qui ne connaissent quasiment pas. Je ne sais pas si on voit des Samis dans le film, je ne crois pas. Donc, c'est complètement non, lunaire. Et c'est très drôle. Enfin, si c'est ça, la préoccupation et le symbole de leur inclusivité, c'est hyper décalé. Et moi, ça m'a fait trop rire, quoi, cette scène des Samis. En mode, mais et en plus, oui, on passe à côté du sujet de l'appropriation culturelle. Qu'est-ce que ça veut dire en fait de faire une fête de fin d'année sur ou pour les Samis quand on ne connaît pas cette tradition? Enfin,
1: et sans les Samis,
4: mais c'est génial. Heureusement, il y a une avalanche, tout s'arrête, mais
1: oui, encore la mise en situation où à chaque fois les éléments naturels ou les éléments d'arrière-plan viennent percuter les situations. Je voulais parler aussi un peu du côté artisanal du film. Le découpage et le montage, ils disent vraiment quelque chose dans la manière dont ils sont faits. Par exemple, les plans refusent de trop coller aux acteurs pour laisser la place à la réflexion. Toi, tout à l'heure, tu parlais de sensation de distance. La plupart du temps, la valeur de cadre permet d'inclure plusieurs personnages. Alors que quand on tourne, on a tendance à vouloir à chaque fois se rapprocher. Souvent, le chef opérateur... il nous regarde et on se dit, on va mettre une plus grosse focale ou on se rapproche encore parce qu'on a l'impression qu'il faut aller capter les émotions, presque mettre la caméra sur les acteurs. Et là, Moonju, il fait vraiment presque l'opposé, c'est-à-dire qu'il se met vraiment en retrait de manière à ce qu'on voit vraiment toutes les interactions qui se passent.
4: Et c'est pour ça d'ailleurs que dans la scène, donc on pense qu'on voit la scène où il y a eu des bleus, enfin à un moment on voit cette scène-là, mais on est tellement loin qu'on n'arrive pas à savoir ce qui s'est vraiment passé. Enfin, du coup on voit qu'il y a la mère qui pousse son enfant, mais c'est pas clair en fait, à cause de cette distance.
1: Ouais, justement. Bah, après quand l'engrenage se met en place, moi-même je me disais, mais qu'est-ce que j'ai vu exactement, quoi ?
4: Grave.
1: Ajouté à cela, il tourne aussi beaucoup en plan séquence, donc on a vraiment à la fois et la distance et le temps de rentrer dans les situations et de pouvoir réfléchir à qu'est-ce qui se passe devant. Alors évidemment, quand on parle de plan séquence et de cadre large, là on a l'impression de rentrer dans de la grammaire de cinéma un peu radicale, mais la mise en scène ne reste pas dans une certaine orthodoxie et elle arrive des fois à s'adapter vraiment à l'action. Ainsi, quand les personnages se mettent à courir, ce qui arrive, ou à se jeter dans l'eau, eh ben, la caméra, elle n'est pas juste spectatrice, elle est avec eux. De telle sorte, en fait, de tout le temps tenir le spectateur sous pression, quoi.
4: Et j'ai l'impression qu'elle se rapproche plutôt sur les scènes où il y a des jeunes. Enfin, moi, ça m'a plus marqué quand sur les scènes où il y a des jeunes, où ils sont dans le bateau. Où... Enfin, là, on est plus avec eux, finalement. En tout cas, moi, j'ai l'impression que les scènes avec les plans larges, les personnages, où on est un peu dans une dynamique de jugement par rapport à eux, où on cherche à les comprendre et quelque part à les juger sans forcément arriver à le faire. Alors qu'avec les jeunes, on est plus dans la spontanéité, le moment présent et l'amusement, ou parfois les drames, parce que parfois, il y a aussi des trucs durs qui se passent entre eux.
1: Je voulais dire aussi un mot sur les acteurs.
4: Moi, je connaissais que l'actrice principale,
1: ouais.
4: Renate Renzeve.
1: Ah,
4: ok, j'avais que son prénom, c'est déjà très difficile. Mais, et je ne savais pas que le co-acteur, c'était une star d'Hollywood. Je n'avais aucune idée, donc c'était très drôle. Après, j'ai googlé, j'ai vu qu'il n'avait pas du tout le physique. Enfin là, il est vraiment mais, presque repoussant par certains aspects. Et quand j'ai vu à quoi il ressemblait dans la vie, c'est très drôle. Ça fait un gros décalage. Mais donc, j'étais plus marquée par l'actrice principale que je connaissais, que je venais voir, et par les jeunes acteurs que j'ai trouvé super. Et sur l'actrice principale, c'est drôle parce que moi je l'aime vraiment beaucoup et j'ai trouvé que là, comme elle a un rôle de femme en retrait, elle n'est pas soumise, je dirais pas ça, parce qu'elle part plein de... Enfin, elle prend ses décisions, voilà, elle a vraiment sa personnalité, mais elle est en retrait par rapport à son mari. Et donc, en tant qu'actrice, ça l'a fait... elle joue très bien ça, mais elle est aussi carrément en retrait. Enfin, c'était presque décevant pour moi qui l'aime beaucoup de me dire... Bon, bah là, en jouant une femme en retrait, on la voit pas tant que ça et c'est un peu dommage, quoi.
1: Parce que du coup, on l'a connue grâce au film de Joachim Trier, Julien 12 chapitres. Ensuite, elle avait enchaîné avec Valeurs sentimentales. Et l'année dernière, enfin cet été, elle était dans un film Backroom, un film d'horreur américain qui a été un peu un phénomène. Et là, elle arrive dans un film de Roumain en face d'un acteur qui joue dans des Marvel. Qui a aussi campé Donald Trump dans un film The Apprentice. Bref, il y a un espèce d'alliage improbable, et pourtant j'ai trouvé ça impressionnant, l'incarnation. Moi, à aucun moment... Alors évidemment, j'aime beaucoup aussi Renate Renzeve, comme je pense 90% des cinéphiles. 99%.
4: On n'est pas très originaux, non.
1: mais je sais pas, c'est comme, tu vois, quand je vois Sandra Hüller dans La Zone d'intérêt... Je sais que c'est Sandra Hüller et que c'est une magnifique comédienne, mais en fait, elle prend tellement le rôle à bras-le-corps. Au bout d'un moment, en fait, je vois plus que le personnage. Je vois plus la comédienne derrière, quoi. Et je sais pas, même dans son langage corporel, etc., on a toujours cette sensation un peu de retrait, comme tu disais. Bon, alors, est-ce que tu conseilles ce film aux Triévois et Triévoises ?
4: Oui.
1: Est-ce que tu aurais envie de revoir ce film ?
4: Eh ben, je ne sais pas, parce qu'il y a vraiment plein de films à voir. Et que du coup, je revois rarement les films parce que je préfère en voir d'autres.
1: Eh ben, merci Bérénice pour ton accueil.
4: Avec plaisir.
1: Et pour cette discussion. Alors, ce film sera diffusé dans les salles du Trièves à partir du 17 septembre. Vous pouvez retrouver tous les horaires et les lieux des projections sur le site écranvagabond.fr et également pour tous les autres films projetés par l'écran Vagabond durant ce mois de septembre. Enfin, comme d'hab, vous pouvez réécouter cette chronique, évidemment, et toutes les précédentes sur la page YouTube de l'écran Vagabond. Enfin, comme vous l'avez pu l'entendre, voilà, cette année, j'ai envie de faire quelque chose d'un peu différent. Du coup, si vous avez envie de discuter avec moi, entre autres, de certains films, eh ben, n'hésitez pas à nous envoyer un petit mail à notre adresse contact, qui est, je crois, contact@écranvagabond.com. Et voilà, je vous tiendrai au courant des films sur lesquels j'ai envie de faire une chronique et au plaisir d'en discuter avec vous. Je vous remercie pour votre écoute et n'oubliez pas que le cinéma, ça se regarde...
4: Au cinéma.
1: Mais parfait.
4: Trop facile.

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Oublie.

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Bienvenue dans les philosophies amoureuses par Anastasia. Aujourd'hui, notre fil de trame est le mot association. Les chroniques enregistrées sont diffusées sur Radio Dragon une semaine sur deux, le vendredi à 17h30, puis le dimanche à 12h30 et le lundi à 9h. 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Ces émissions sont conçues, présentées et montées par Anastasia Delattre. 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

Je vous parle d'un groupe dans lequel vous avez envie de vous impliquer, de donner de votre temps, mais aussi qui a du sens pour vous et qui vous fait du bien. Un lien social inestimable, quel que soit votre âge, de 5 à plus de 100 ans. Quel que soit votre genre, le milieu dans lequel vous évoluez, votre situation physique ou mentale, ou les difficultés auxquelles vous faites face, ce lieu existe. Il vous fait danser, chanter, pleurer, cuisiner, vous instruit. Il vous donne la parole, vous permet de vous exprimer, de bouger votre corps. Il vous fait méditer, rêver, et avec lui, vous vous régalez du spectacle vivant. Oui, je parle bien du milieu associatif. En cette rentrée scolaire, le sujet est brûlant, car nous allons nous inscrire, commencer une nouvelle activité ou peut-être nous impliquer dans une association. Je ne sais pas, cette année ça m'a sauté aux yeux. Ces associations sont présentes dans la vie des gens comme des moments positifs, comme des moments de joie et d'efforts récompensés. Bien plus que le travail, ça c'est sûr. En vrai, on est obligé d'y aller pour des questions de rentrée d'argent. Même si on a choisi sa formation et le métier qu'on exerce, le stress imposé par la logique de rendement ne met pas toujours les choses au beau fixe. Et puis, dans cette vie associative, nous sommes aussi loin du système monétaire lié aux joies des vacances. Outre l'aspect culturel ou sportif, nombreuses sont les associations dont le but est d'apporter une aide. Leurs actions sont complémentaires à certains services publics, avec une dimension temporelle et humaine bien plus profonde. D'autres traitent des sujets qui existent, dont les gens ont besoin, mais qui ne sont pas encore entrés dans les politiques publiques. Source de savoir et de savoir-faire, ces associations apportent du contenu et des méthodes différentes de celles que l'on peut trouver dans le milieu éducatif notamment. Rappelons enfin qu'un certain nombre d'associations sont subventionnées pour réaliser des choses que le service public n'a ni les effectifs ni la structure, bien que cela relève de leurs fonctions. Des élus locaux s'inquiètent aussi des baisses de subventions pour les associations sur des services qu'ils ne sont pas en capacité d'assurer et que les subventions nationales pourvoient de moins en moins. Pour cet épisode, j'ai fait quelques recherches sur l'histoire des associations. Rendez-vous compte qu'au XVIIIe siècle, l'association de personnes non soumises à l'autorisation gouvernementale était tout simplement interdite, si bien que les associations de personnes populaires ou ouvriers étaient plus que malvenues. Au XIXe siècle, toute une série de lois assouplit ces interdictions. Et dans les faits, il se trouve qu'un certain nombre d'organisations se développent et les politiques se rendent compte que non, c'est pas dangereux pour eux. Si bien qu'en 1899, le ministre de l'Intérieur de l'époque dépose un projet de loi qui aboutira le 1er juillet 1901 au vote et à l'adoption du statut associatif. Les débats à l'époque ont été houleux car ils ne savaient pas comment gérer la question des congrégations religieuses. En 2010, le service civique, héritier du service militaire, permet aux jeunes de faire leur classe dans le milieu associatif. En France, on compte 1,3 million d'associations en 2024 pour 20,5 millions d'adhérents. Tout cela est possible grâce aux 15 millions de bénévoles et aux 1,8 million d'emplois créés par ces structures. Alors le but est affiché dans les statuts. Il peut être ce que l'on veut, pourvu qu'il soit autre que de partager des bénéfices.
Cela, c'est l'apanage des sociétés et des entreprises. Légalement parlant, deux personnes uniquement sont nécessaires, sans qu'il y ait de rôle défini par la loi. Et pour participer aux activités d'une association, il est demandé une adhésion, où l'on donne son nom et aussi un peu d'argent. Suivant leur objectif, les associations reçoivent des subventions, que ce soit des communes, des régions ou de l'État. Récemment, de nombreuses alertes ont été déposées sur la baisse de ces subventions. Une autre manière peut-être de limiter ce qui est jugé indésirable par les autorités. Dans le milieu associatif, ce que l'on paye pour la valeur ou le service rendu est bien inférieur que si une entreprise devait réaliser cette tâche. Nombreux sont les enseignants qui partagent leur savoir-faire et leur temps bénévolement. De plus, les locaux sont prêtés ou loués à un prix plus que modeste par les collectivités. De ce point de vue, la place des associations dans le PDI, la place des associations dans le PIB de la France est tout aussi invisibilisée que le travail des femmes à la maison. Combien de millions d'euros cela ferait si l'on comptabilisait toutes les heures de travail réalisées par tous ces bénévoles? Et comparé à notre PIB, ça ferait quoi? La même somme? La moitié? Le double? Je n'en sais rien. Je n'ai pas trouvé de chiffre clair. Ce n'est pas vraiment que j'ai envie de passer par un aspect monétaire, mais il se trouve que dans la société capitaliste, c'est ça qui permet la comparaison. Je ne veux surtout pas changer le système associatif, non. Je souhaite qu'on le considère à sa juste valeur et qu'on reconnaisse son importance sociale.

0: Car si les gens sont d'accord pour donner leur temps aux associations, il y a bien une bonne raison à cela. Il y a la joie, l'épanouissement, mais surtout le sens, l'adéquation avec les valeurs. Si bien qu'à cet endroit-là, l'altruisme et l'amour fraternel peuvent pleinement se développer. Pour ces enfants aussi, on va s'engager dans une association qui va leur permettre un certain nombre d'activités. Mais vous savez, partager son savoir-faire sur un sport ou une activité artistique, enseigner, eh bien, dans le Bouddho, on dit que c'est le cinquième stade d'apprentissage. Dans les personnes qui donnent leur temps, eh bien, tous les âges sont représentés. Des jeunes qui sont éventuellement en service civique, des parents qui s'impliquent pour les activités de leurs enfants, des adultes qui travaillent mais dont les enfants sont grands, des retraités grâce au temps qui leur est disponible. Mais je voudrais aussi ajouter les salariés de ces associations qui acceptent des fois un travail à temps partiel ou un salaire qui est bien en dessous de ce qu'on les payerait dans le secteur privé. Dans les associations, comme partout ailleurs dans notre société, il existe des jeux de pouvoir, de domination masculine, surtout dans celles où il y a une organisation hiérarchique et des rôles de professeur. Mais c'est aussi des lieux où l'autogestion, où l'organisation organique et horizontale est possible, où les remaniements, les rebondissements existent et ils sont historiquement plus faciles à mettre en place que dans la logique commerciale d'une entreprise ou dans l'inertie hiérarchique d'une administration. Oserais-je dire que nos associations sont déjà une économie locale, solidaire et résiliente, loin des logiques de profit et d'enrichissement monétaire de quelques personnes. Elles sont ancrées dans le réel, dans le concret, parce que apprendre à danser à un enfant, la botanique à un adulte ou donner de la soupe à un sans-abri, ça ne se délocalise pas et ça se fait avec le cœur. À ceux qui doutent qu'une multitude d'organisations locales ait un impact sur notre vie à l'échelle nationale, alors regardez le tissu associatif. En conclusion de cet épisode sur les philosophies amoureuses, je trouve que le milieu associatif permet un grand amour fraternel. Dans une économie locale et solidaire, l'enrichissement n'est pas celui de l'argent, mais des relations humaines de toutes et tous. Et pour finir cette émission en musique, je vous propose une chanson des Enfoirés, la chanson des Restos du Cœur, écrite par Goldman et Coluche, de 1985.
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Cette chronique philosophie amoureuse est terminée pour cet épisode sur le mot « association ». Je vous retrouve prochainement avec un autre mot, toujours pour parler d'amour et toujours sur Radio Dragon.

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4: Bonjour à toutes et à tous à l'écoute d'RFI. En direct de Paris, il est 18h.
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4: 16h, temps universel. Nous sommes le vendredi 2 octobre. Voici les titres. La crise du logement en Espagne est loin d'être terminée. Sous pression de la colère des Espagnols, le gouvernement de Pedro Sanchez espérait faire passer deux nouvelles lois cet après-midi, mais les élus du Parlement ont majoritairement dit non. Sous les bombardements russes, les habitants de la ville de Kiev sont dans une situation dramatique. C'est le cri de Vitali Klitschko, le maire de la capitale ukrainienne. Dans l'actualité française, les organisations lycéennes et étudiantes appellent à poursuivre la mobilisation, faute de mesures concrètes, reportage à suivre. Et puis enfin, pour tenter de faire baisser le prix des carburants, les dirigeants du G7 ont décidé aujourd'hui de libérer des stocks jusqu'à 100 millions de barils de gazole et pétrole brut dans les 4 mois à venir. Voilà pour les titres, soyez les bienvenus. C'est un échec pour Pedro Sanchez, le chef du gouvernement espagnol. Les deux textes présentés devant le Parlement cet après-midi pour essayer de résoudre la crise du logement ont été rejetés par les députés, et ce, malgré la mobilisation de plus en plus importante dans la rue pour réclamer justement des mesures en faveur des locataires. Daniel Valo, bonsoir.
5: Bonsoir.
4: Pedro Sanchez espérait obtenir le soutien des députés dans cette crise majeure que connaît le pays. Il en a été tout autrement.
5: Oui, il a manqué quelques voix seulement à Pedro Sanchez pour obtenir le vote de ces deux décrets-lois, deux textes qui prévoyaient notamment le gel des expulsions jusqu'en 2023. Le gel, c'est-à-dire la suspension de l'augmentation des loyers également pour 2 ans et un durcissement des règles pour les locations de courte durée. L'enjeu était tel que Pedro Sanchez, avant le vote, a mis tout son poids dans la balance. Écoutez-le s'exprimer cet après-midi devant les députés espagnols.
6: Il vous revient de montrer que votre volonté de nuire au gouvernement ne l'emporte pas sur votre souci du bien-être des citoyens. Faites ce qu'il convient de faire, parce que dans le cas contraire, l'histoire vous jugera plus tôt que vous ne le pensez et plus durement que vous l'imaginez.
4: Daniel, le discours de Pedro Sanchez aura donc été inutile puisque les deux textes ont été rejetés.
5: Oui, les partis d'opposition, sans surprise, ont voté contre, mais à leur voix se sont ajoutées celles du parti Junts. La formation catalane soutient en temps normal la coalition formée par le socialiste Pedro Sanchez, mais elle a considéré qu'avec ces textes, le gouvernement allait aggraver la crise du logement au lieu de la résoudre. La mobilisation dans la rue va donc se poursuivre et avec elle, les rumeurs sur des élections anticipées réclamées à la fois par l'opposition de droite et par l'opposition d'extrême droite.
4: Explication signée Daniel Valo. En France, la colère des lycéens et des étudiants ne s'éteint pas. Nouveau blocage aujourd'hui un peu partout dans le pays. Les manifestations sont interdites aux abords des établissements, ce qui n'empêche pas les rassemblements. Comme aujourd'hui, devant l'entrée du lycée Blaise Sandrard de Sevran, près de Paris, où élèves, parents et professeurs se disent prêts à une longue mobilisation. Baptiste Coulon.
7: Ilias, 17 ans, est déterminé.
8: En fait, on se mobilisera tant qu'on ne sera pas écouté, tant qu'il n'y aura pas de vrai changement.
7: S'il se dit prêt à tenir, c'est parce qu'il y a chaque jour une raison supplémentaire d'être en colère.
8: Ils baissent le budget de l'éducation, ils voulaient rendre payant les classes prépa et les BTS. Bah, ils les ont enlevés, hein. C'est un autre colère. Donc tous les jours, tous les jours, il y a une colère.
7: Solidaires, certains parents d'élèves manifestent aux côtés de leurs enfants. C'est le cas de Suzanne qui multiplie les sacrifices depuis une semaine.
2: On prend des jours de congé, avec le travail on s'arrange. Il y en a qui sont là le matin, d'autres qui sont là plus après. On commence à travailler un peu plus tard.
7: Une réorganisation qui risque de durer si le mouvement s'éternise. Suzanne a anticipé cette possibilité et se dit prête à l'affronter.
2: On a toujours été présents et on sera toujours là. On fait ça, mais c'est pour eux. On veut qu'ils aient un avenir.
7: Mais comment faire durer la colère sans pénaliser scolairement les lycéens? Laurent, professeur de philosophie, connaît la méthode.
9: On peut se faire confiance collectivement pour diffuser des cours, pour mutualiser les enseignements avec d'autres collègues, faire en sorte que tout cela n'impacte pas trop la scolarité des élèves.
7: L'enseignant, comme d'autres, partage les revendications de ses élèves avec lesquels il fait front commun.
10: Faute de mesures concrètes, en sortant d'une réunion aujourd'hui avec le ministre de l'Éducation nationale en France, Édouard Geffray, les organisations lycéennes et étudiantes appellent à poursuivre la mobilisation dans les établissements scolaires avec notamment une journée de mobilisation prévue mardi prochain, le 6 octobre.
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10: Ce conflit en Éthiopie, l'Union africaine s'inquiète d'une régionalisation du conflit. Dans un communiqué, la Commission de l'Union africaine a appelé l'Éthiopie, l'Érythrée et l'Égypte à faire preuve de retenue. Elle leur demande de s'abstenir de tout acte ou toute autre déclaration qui serait susceptible d'aggraver les tensions et compromettre la paix. Depuis maintenant plusieurs jours, dans cette région du nord de l'Éthiopie, la région du Tigré, rebelles et armées s'affrontent. La capitale d'Ukraine subit de nombreuses attaques russes. Son maire, Vitali Klitschko, déclare que la situation à Kiev est désormais dramatique. Il affirme que la Russie veut détruire sa ville. Il explique aussi qu'il n'est plus possible de vivre à Kiev comme si la guerre n'existait pas. Selon lui, les attaques russes causent de gros dégâts qui empêchent de vivre normalement. D'ailleurs, la dernière attaque russe a visé un immeuble résidentiel à Kiev, faisant un mort et deux blessés. On a aussi appris que pour se défendre, l'armée ukrainienne avait utilisé pour la première fois en conditions réelles un missile balistique appelé FP-7, une arme, Julien Chavanne, qui pourrait bien aider Kiev pour intercepter les missiles russes.
6: Un missile décolle de nuit quelque part en Ukraine avant de disparaître dans le ciel. L'Ukraine a testé pour la première fois un missile balistique FP-7 au combat, vidéo à l'appui. Volodymyr Zelensky l'a lui-même annoncé sur Telegram. On ignore où et quand le projectile a été lancé et s'il a visé une cible russe. Mais c'est un cap technologique franchi en très peu de temps pour l'Ukraine, décrypte Ulrich Bouna. Pour le chercheur associé à Eurocreative, avec le FP-7, l'armée ukrainienne pourra toucher plus durement l'ennemi russe.
11: Ça va permettre en quelque sorte de frapper plus fort pour les Ukrainiens avec des armes de missiles balistiques en termes de charge d'à peu près 200 kg d'explosifs comparativement à un drone qui arrive à 50, 100 kg maximum. Effectivement, vous pouvez frapper beaucoup plus durement aussi que vous visez et vous pouvez les frapper aussi plus facilement. Il est beaucoup plus difficile d'intercepter un missile balistique qu'un drone, par exemple, ou un missile de croisière. Donc ça va permettre aux Ukrainiens de sans doute taper plus fort.
6: La question, c'est combien de missiles l'Ukraine a-t-elle en stock aujourd'hui? Il en faudra beaucoup pour affaiblir l'armée russe, sans compter que la portée du FP-7 reste limitée entre 200 et 300 kilomètres. La prochaine génération de missiles balistiques ukrainiens sera la plus dangereuse. Le FP-9, qui n'est pas encore prêt, pourra frapper à plus de 800 kilomètres. Autrement dit, Moscou sera à portée de tir.
10: Nous sommes à présent à Tokyo, où pour entrer et rester vivre au Japon, les conditions pour les étrangers vont être de plus en plus difficiles. Le gouvernement japonais a décidé de durcir les conditions pour les étrangers qui souhaitent obtenir la résidence permanente. Face à l'augmentation du nombre d'étrangers vivant au Japon, le gouvernement de la première ministre Sanae Takashi a décidé de changer sa politique d'immigration. Les autorités annoncent plusieurs mesures. Frédéric Charles nous appelle de Tokyo.
12: Pour obtenir le statut de résident permanent, les candidats doivent prouver que leur revenu annuel est supérieur à la moyenne nationale. Ils doivent être capables de tenir une conversation courante en japonais. Un respect rigoureux des obligations fiscales et sociales, 30 ans de cotisation de retraite sont exigés. Plus de 4 millions d'étrangers vivent au Japon et le pays aura toujours plus besoin d'eux. La population vieillit, il y a pénurie de main-d'œuvre. Mais plus le nombre d'étrangers augmente, plus certains Japonais ressentent de l'anxiété, un sentiment d'insécurité, selon la Première ministre. Sanae Takaichi répond à cette inquiétude face à la progression d'un parti nationaliste qui décrit l'immigration comme une invasion silencieuse. Le patronat rappelle que le Japon aura besoin de millions de travailleurs étrangers supplémentaires d'ici à 2030 pour maintenir sa croissance économique. Frédéric Charles, Tokyo, RFI.
10: Enfin, le vendredi, sur RFI, à cette heure-ci, le Café des Sports vous tend les bras.
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Le baiser d'Hypnos. Quelques exercices pour trouver le sommeil. Donc ce soir, on commencera par un exercice postural. L'idée est de travailler la posture du sommeil en tant que telle, de façon à bien sentir cette posture et pouvoir ainsi en faire un ancrage lors de la nuit. Le deuxième exercice portera sur la pleine conscience. En effet, le temps passé à dormir peut aussi être un temps méditatif. Et pour cela, il suffit de s'y être entraîné. Et c'est ce qu'on va faire maintenant, après le premier exercice. Il s'agit d'un exercice assez avancé. Et si tu ressens un léger vertige, c'est que tout se passe bien. Et dans ce cas, n'hésite pas à lâcher prise.

Cet exercice s'appelle le repos dans la caverne. Tu observes le léger mouvement de l'abdomen sur chaque souffle. Ça monte, ça descend, un léger massage, pas plus. Tu observes de même le massage interne de toute la région solaire, c'est-à-dire la respiration qui se fait dans la poitrine et qui se traduit par une sorte de massage. Donc l'idée ici, ce n'est pas tellement de s'attacher au souffle, au point de vue de sensation, mais plutôt la sensation du massage dû au souffle. C'est automatique, il n'y a pas d'effort à faire, il n'y a pas de pensée particulière, d'une sensation, pas d'image, pas de mantra. Juste à goûter la saveur de ce massage de l'abdomen et de la région solaire. Voilà, c'est bien en place, c'est simple. Et là, portez attention au souffle un petit peu pour inspirer par le sommet de la tête et expirer par le nombril. On va le faire plusieurs fois, sans réfléchir particulièrement, mais en vivant pleinement la sensation d'écoulement. D'écoulement qui accompagne l'inspiration par le sommet de la tête et l'expiration par le nombril. Ça traverse donc une partie du corps et cette inspiration par le sommet de la tête et cette expiration par le nombril, eh bien, s'accompagne de la sensation peut-être d'un flux de chaleur, d'un flux de vibration, d'énergie. En inspirant donc par le sommet de la tête et expiré par le nombril, tu vis simplement une sensation d'écoulement. Et donc, on va continuer, mais en modifiant un petit peu ce circuit, puisque tu vas inspirer toujours par le dessus de la tête, par la fontanelle, mais tu vas expirer maintenant par le centre du cœur. La sensation, simplement, pas de pensée, pas d'image, la sensation du flux qui s'écoule, flux de chaleur, vibration, énergie. Et on prend bien, tu prends bien le temps de ressentir, simplement, on l'a dit. Inspiration par le sommet du crâne, expiration par le centre du cœur. Inspiration au sommet du crâne, le flux de vibration, etc., qui s'évacue ou qui s'arrête, ou qui même peut-être se prolonge par le centre du cœur. Et on va continuer, mais cette fois remonter par la gorge. Donc ça va être plus bref, sensation forcément différente, sans doute moins profonde, peut-être plus intense. Inspiration par le sommet du crâne et expiration par le centre de la gorge. Avec pareil, flux de vibration qui traverse ce parcours, qui suit ce parcours. On va encore raccourcir, et cette fois, toujours en inspirant par la fontanelle, expirer par le centre de la terre, par le centre, pardon, de la tête, par le centre entre les sourcils. Et on le fait plusieurs fois. Sans se poser de questions particulières, mais on a le droit quand même de ressentir quelque chose et quelque chose de différent au fur et à mesure que on a réduit le parcours du souffle. Ok. Et puis on va redescendre, donc inspirer par le sommet de la tête, par les fontanelles, et expirer par le creux de la gorge. Toujours avec cette sensation du flux qui fait ce parcours.
sans penser particulièrement, on peut ressentir que cette fois est un peu différente de la première fois, parce qu'on est déjà passé par là. Voilà, sans plus. L'indication, je la donne parce que ça permet peut-être d'avoir une sensation plus proche. Et on va descendre au centre du cœur, plusieurs fois, donc toujours ce même parcours de la fontanelle au centre du cœur. Simplement la sensation du flux, la sensation d'un écoulement. Ok. Et maintenant, eh bien, on va demeurer dans l'espace du cœur. Demeurer dans l'espace du cœur et sentir que tu inspires et expires à partir de ce centre seulement. L'inspire et l'expire ne parcourent pas le corps, mais ils se concentrent, ils se focalisent, ils se limitent peut-être dans ce centre. Limitation relative, on va le voir. Donc inspire, expire, en demeurant dans l'espace du cœur. Et il faut bien veiller à ce que ce soit fluide, sans pause, sans à-coups, la respiration naturelle. Voilà, en fait c'est assez simple. C'est assez simple dans la mesure où tu es bien installé. Et maintenant, eh bien, tu vas laisser le souffle te plonger dans la caverne du cœur, comme si tu pénétrais une grotte sombre, une grotte noire. Ton attention, va se focaliser sur cette impression de grotte dans le centre du cœur. Et en continuant à respirer, inspire, expire, eh bien, tu vas t'enfoncer dans cette caverne jusqu'à ressentir que tu t'y trouves bien. Tu es chez toi. C'est une caverne qui te protège. Tu as ton énergie qui circule malgré tout. Tout se passe bien. Tout se passe bien et là, ben, tu t'abandonnes à cette sensation. Tu ne cherches pas à faire autre chose. Tu demeures simplement. Oublie tout le reste. Tu demeures ici et maintenant, tel que tu es. Voilà. Donc, il n'y a pas de pensée, il n'y a pas d'image. C'est un repos total. Et c'est un repos total qui peut te conduire au sommeil. Précisément si, eh bien, il n'y a plus de pensée, il n'y a plus rien qui accompagne. Même pas l'expression de cette sensation. Tu n'as rien à faire. Tu demeures ici et maintenant.

Le macrocosme. D'abord, on se détend, bien sûr. Tu t'assures que tu es à peu près détendu. Donc pour ça, eh bien, le repère, c'est toujours la respiration. Donc la sensation globale du corps en train de respirer. Les yeux sont relâchés, immobiles. Et le regard plongé dans l'espace mental, sans forme, infini. Comme si tu contemplais la Voie lactée pendant une minute. Tu prends conscience de tous les phénomènes intérieurs et extérieurs qui apparaissent et disparaissent dans le même espace. Il n'y a ni saisie ni rejet, juste de ta part une écoute globale des sons, du souffle, des sensations, des pensées, etc. Tel que tout ça se présente, ni saisie ni rejet. Ça passe, tu le constates, mais tu ne t'y attaches pas, tu ne le rejettes pas. Ce qui te donne normalement un ancrage global, comme si l'univers tout entier était ton corps ou présent dans ton corps. Et tu sens ton corps baigné dans un silence infini, insondable, dans lequel toute apparition est perçue. Ça, c'est pour te donner un cadre global dans lequel maintenant on va travailler. Cadre global, cette sensation d'infini qui est établie. Infini ne veut pas dire éternité, hein, puisqu'on a vu que des phénomènes apparaissaient, disparaissaient. C'est un espace. Et cet espace étant constitué, eh bien maintenant on va travailler de façon, comme on va le voir, beaucoup plus, très précise. Donc tout en contemplant cet espace mental, eh bien tu ramènes l'attention dans les gros orteils. À partir d'un point, ce sont les gros orteils, et tu prends conscience de la sensation de matière et d'énergie. Et une fois de plus, c'est le souffle qui te permet de conduire cette investigation. Tu restes attentif à la respiration. Donc avec chaque souffle, tu ressens la présence maintenant de l'infiniment petit. Comme si tu pouvais percevoir la présence des atomes en train de danser dans le vide. Et on va continuer. On va continuer en parcourant le corps. Donc sur une inspiration, eh bien, tu laisses l'attention remonter dans les chevilles. Et pareil, tu observes le souffle. La sensation de matière, d'énergie, et la danse des molécules, la danse de ces ensembles d'atomes. Tu ressens cette idée, c'est plus qu'une idée, cette présence réelle, cette réalité plutôt, cette réalité de danse dans le vide. Et on va continuer, qui permettra à chaque étape d'aller un cran plus loin dans cette sensation subtile, ô combien subtile. Donc tu remontes dans les genoux, à l'inspiration. Et à l'expiration, eh bien, tu ressens. Tu as le droit de te placer dans un certain flou pour justement éviter une fixation mentale, une crispation. Des images peuvent apparaître, des images même t'aideraient si elles apparaissent.
Si elles n'apparaissent pas, eh bien, c'est une sensation, peut-être de densité, peu importe. Et la respiration est toujours là pour rythmer, pour créer un cycle, une dynamique liée à un cycle. À chaque respiration, tu laisses émerger le ressenti. Et c'est sur l'expiration et souvent sur le vide qui suit l'expiration. Donc sensation de matière, sensation d'énergie, conscience des cellules, toutes constituées de molécules. Et tu restes témoin de tout ce qui apparaît et disparaît dans l'espace mental. Tu n'es que témoin. C'est déjà pas mal, mais ça évite d'aller chercher d'autres choses. Tu es témoin. Et s'il n'y a rien, bah tu témoins qu'il n'y a rien. Donc à l'inspire, bah tu vas remonter dans les hanches. Et ces hanches, tu vas les sentir respirer. Et tu vas prendre conscience des tissus constitués de cellules. Et ces tissus, tu peux même les préciser, c'est la peau, ce sont les chairs, les os, les fascias. Et tout ça, ça vibre, c'est chaud. Donc peu à peu, les sensations, eh bien, s'accentuent, s'enrichissent, se conjuguent. Et la tension remonte maintenant dans le centre d'énergie de base, le chakra de base, chakra racine, au niveau du coccyx et de l'anus. Donc pareil, tu observes les sensations de matière, d'énergie, qui sont sans doute plus apparentes, si je puis dire, plus denses, plus présentes, plus riches, plus chaudes, puisqu'on commence à être dans le tronc avec les organes, etc., davantage de circulation sanguine, d'innervation, etc. Donc la danse des atomes, des molécules, des cellules, la présence des tissus, la sensation, la conscience de l'organisme finalement tout entier, de l'organisme qui relève de la terre, qui est précisément la teneur de ce chakra racine, qui est la et de la vie organique sur la terre. Et tu ressens tout ça comme un tout. Et la vie organique, eh bien, c'est l'apparition des champignons, des plantes, des animaux, de l'organisme humain qui est constitué de nourriture. Et tout ça, ça ondule, ça vibre. Et tu laisses la sensation physique et la tranquillité de s'étendre à l'extérieur du corps, à embrasser l'univers. Mais tout ça apparaît dans l'espace mental. L'espace mental qui est libre, que tu as maintenu libre de tout jugement, de toute spéculation. Il est libre, il est infini lui-même. Et on continue. On remonte, tu remontes dans le centre d'énergie du pubis, au niveau de la région sacrée, derrière le sexe, conscience du souffle, des sensations, de la présence de la lune en train de tourner autour de la terre. Et tu sens comment le centre de pubis, du pubis, la lune, se nourrit de la vie organique. Tu n'analyses pas, tu ressens. Bien sûr, si tu visualises quelque chose, lumière de la lune, ça peut t'aider, mais c'est le ressenti. On n'analyse pas. La tension remonte dans le centre d'énergie, dans le chakra du nombril, au niveau de la région lombaire. Et là, ce que tu ressens, ce sont des sensations de matière, des sensations d'énergie, des sensations d'irradiation, de chaleur. C'est le soleil, c'est la présence du soleil à ce niveau-là.
c'est une région qui a une circulation sanguine très forte, sont les échanges d'énergie, c'est là le soleil dans sa fusion, dans sa vie intense. Tu remontes au centre du cœur, bien sûr, entre les deux seins, dans la colonne dorsale. Et là, c'est l'expansion à chaque souffle, sensation d'expansion de l'énergie, dans toutes les directions à la fois. Devant, derrière, au-dessus, dessous, sur les côtés, ça s'épand, c'est une expansion totale. Et cette expansion te donne la sensation, une sensation de toucher qui embrasse tout. Ta perception va partout dans tout l'univers, elle englobe, elle s'accompagne ou elle génère où elle a pour origine un sentiment d'amour qui s'étend partout à toutes les planètes, à tout le système solaire, comme si tu pouvais tout toucher, tout sentir en toi. Et le souffle qui est toujours là pour accompagner cette expansion, pour conduire cette expansion, pour conduire cette expansion de ce sentiment d'amour. Et on va monter dans le centre d'énergie de la gorge, chakra de la gorge, au niveau du creux de la gorge et de la colonne cervicale. Il a le ressenti, eh bien, il va encore s'étendre à la présence de l'espace, de tous les soleils et de la Voie lactée, de notre galaxie, qui à notre échelle est infinie, évidemment. Et le souffle qui toujours guide, accompagne, nourrit cette expansion. Tu continues en prenant conscience du centre d'énergie de la tête, entre les sourcils, bien au milieu de la tête. Et toujours le souffle, et à chaque souffle, chaque phénomène qui apparaît, disparaît. Et cette fois, c'est la présence de tous les mondes, de toutes les galaxies, du cosmos tout entier,

peut donner le vertige. Et c'est ce vertige qui est important, c'est ce vertige qui prend tout, qui absorbe tout, qui nourrit tout. Et on va aller jusque dans le chakra au-dessus de la tête. Au-dessus de la tête. 20 cm, disons. Et sur, donc ça, c'est sur une inspiration que tu es monté dans le vide au-dessus de la fontanelle. Et là, tu es dans le vide. Donc sur l'expiration, tu t'abandonnes complètement dans ce vide qui contient tout. Il contient tout tout en étant libre de tout. Il n'y a pas de limite. Il n'y a pas non plus de limite dans le temps. Ce vide est antérieur à tout. Et le souffle, eh bien le souffle, il est toujours là. Tu le laisses aller et venir dans cet espace qui est partout présent. Dans cet espace, dans ce vide, grâce au souffle, tu vas laisser tout se dissoudre les sensations, se dissoudre le souffle lui-même, les pensées, les images, et s'il y a vertige, il y a vertige. Tout se résorbe dans le cosmos.

la présence de cet espace de plénitude qui est l'absolu, une seule force, une seule volonté, une seule présence non manifestée, non née, antérieure à toute apparition, juste le sentiment d'être, de conscience, de joie, de tranquillité infinie, d'amour pur, d'amour divin, d'amour pur, infini. Donc tu demeures là, témoin de tout ce qui se produit, et surtout, surtout, témoin de l'espace dans lequel tout se produit. Et tu ressens l'harmonie générale. Tu ressens le sentiment d'unité qui émerge de ce silence infini. Et tu comprends que tout dépend de cette conscience suprême, qu'il n'existe rien en dehors d'elle, qu'il n'existe rien d'extérieur à toi, puisque tu es

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